0: C'était les nuits de France Musique. Bienvenue si vous nous rejoignez. Tout de suite, Star du classique d'Aurélie Moreau.
1: Bonjour à tous, soyez les bienvenus. Aujourd'hui, nous écoutons l'une des voix les plus majestueuses de l'histoire du chant, celle de la soprano américaine Jessie Norman, une artiste qui a marqué son époque par l'ampleur de sa voix, par son charisme unique et par son intelligence musicale hors du commun. Elle est née en Géorgie, dans le sud-est des États-Unis. Elle se révèle très tôt comme un talent rare, mais c'est en Europe que sa carrière va prendre son envol. Après sa victoire au prestigieux concours de Munich en 1968, elle choisit de poursuivre sa carrière en Europe. Et puis, au fil des années, Jessie Norman va se prendre d'affection pour la France, pour sa langue, dont elle admirait la musicalité et les nuances infinies, et pour sa musique aussi, sa musique qu'elle servira avec une élégance et un raffinement incomparables.

Quel bonheur d'entendre Jessie Norman dans ce répertoire qu'elle aimait tant. Elle nous offrait d'abord Les chemins de l'amour de Francis Poulenc sur un texte de Jean Anouilh, puis c'était Henri Duparc et son invitation au voyage composé sur un poème de Charles Baudelaire. Et Jessie Norman était accompagnée au piano par son fidèle partenaire, le pianiste Dalton Baldwin. Et cette voix, celle de Jessie Norman, cette voix qui semblait ne connaître aucune limite avec ce timbre aux couleurs infinies et cette allure de tragédienne antique, Jessie Norman, donc, était née en 1945 dans une famille afro-américaine instruite et relativement aisée pour l'époque. Son père était courtier en assurance, sa mère était institutrice et la famille accordait une grande importance à l'éducation et aussi à la musique. Jessie Norman est donc initiée à la musique par sa mère, qui était bonne pianiste amateur, et surtout par sa grand-mère qui chantait dans une chorale.

Je suis éternellement reconnaissante à Richard Strauss, disait Jesse Norman. Je lui suis éternellement reconnaissante d'avoir écrit autant de belle musique qui convient si parfaitement à la voix de femme. Nous écoutions donc trois leaders de Richard Strauss, deux leaders tirés de l'opus 27 et la berceuse tirée de l'opus 41. Et Jesse Norman était accompagné par l'orchestre du Gewandhaus de Leipzig, placé sous la direction de Kurt Masur. Et si Jesse Norman servait avec tant d'élégance la musique française, c'est aussi parce qu'elle l'avait étudiée avec le baryton Pierre Bernac à l'Université du Michigan. Pierre Bernac était le grand interprète de la musique de Francis Poulenc et il a transmis à Jesse Norman cette perfection dans la diction du chant français, comme on va pouvoir l'entendre à nouveau dans cet extrait des Nuits d'été d'Hector Berlioz, qui est tout simplement l'un des grands chefs-d'œuvre du romantisme français.

0: Sur les lagunes, troisième mélodie tirée du cycle des Nuits d'été d'Hector Berlioz sur un poème de Théophile Gautier dans la version de Jesse Norman avec l'Orchestre Symphonique de Londres dirigé par Sir Colin Davis.
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0: Et alors, il est vrai qu'on a aussi beaucoup admiré le tempérament de tragédienne de Jesse Norman. On a admiré sa présence scénique, sa capacité à incarner les grandes figures tragiques. Alors, la voici maintenant dans le rôle d'Aïda de Verdi. Aïda est une princesse éthiopienne réduite en esclavage en Égypte et elle est déchirée entre trois fidélités impossibles à concilier. Il y a son amour pour Radamès, son devoir envers son père et envers son peuple et sa condition de captive en terre ennemie.

Dieu, ayez pitié de ma souffrance, il n'y a pas d'espoir pour ma douleur, amour fatal, amour terrible, brise mon cœur, fais-moi mourir. Voilà la supplication d'Aïda au premier acte de l'opéra de Verdi. Jesse Norman était Aïda avec l'orchestre lyrique de l'ORTF dirigé par Nino Sanzonio. Et vous savez peut-être que Jesse Norman a été une Carmen tout à fait éblouissante. Elle a enregistré cet opéra de Georges Bizet avec Seiji Ozawa et l'Orchestre National de France en 1988, cet enregistrement a beaucoup marqué les esprits car Jesse Norman est une Carmen bien différente des traditionnels mezzo-soprano auxquels on confie généralement le rôle. Elle a toujours cette voix somptueuse, bien sûr, cette présence magnétique et ici elle apporte à Carmen une sorte de grandeur tragique. Elle fait de l'héroïne de Bizet une femme fière et un peu inaccessible. Alors voici cette femme qui refuse de renoncer à sa liberté, quoi qu'il en coûte. Et face à elle, il y a Don José qui est de plus en plus déchiré par la jalousie et par la passion.

une femme souveraine et libre jusqu'au bout. C'était la Carmen de Jesse Norman avec le ténor Neil Chicoff dans le rôle de Don José et aussi l'Orchestre National de France, et tous étaient placés sous la direction de Seiji Ozawa. Et c'est ce que Jesse Norman confiait dans son ouvrage « Tiens-toi droite et chante ».« Tiens-toi droite et chante » était tout simplement le conseil que sa mère lui donnait. Et bien dans cet ouvrage, elle nous raconte que chez elle, paroles et chants sont nés en même temps. Elle raconte d'ailleurs volontiers que ses frères la taquinaient en lui disant qu'un jour elle finirait par prétendre qu'elle chantait déjà dans le ventre de sa mère. Mais il est vrai que Jesse Norman ne se souvenait pas d'un seul moment de sa vie où la musique n'avait pas occupé une place centrale. Et c'est grâce à la radio que la petite fille d'Augusta en Géorgie a découvert un univers encore plus vaste.

C'était l'un des sommets de tout l'art lyrique, la mort d'amour d'Isolde, ultime scène de Tristan et Isolde de Richard Wagner. Après la mort de Tristan, Isolde croit le voir transfiguré devant elle. Et on entendait la sublime Jessie Norman dans le rôle d'Isolde avec l'orchestre du Gewandhaus de Leipzig, dirigé par Kurt Masur. Et très tôt dans sa carrière, Jessie Norman découvre un univers musical que beaucoup considèrent alors comme austère et difficile. Elle découvre la seconde école de Vienne, et c'est Pierre Boulez qui jouera un rôle déterminant dans cette rencontre. Il l'a convaincu que ce répertoire pouvait être une immense source de joie, et c'est précisément ce que nous allons entendre maintenant avec Alban Berg. Voici les quatre derniers des sept leaders de jeunesse d'Alban Berg.

0: Une musique que Jesse Norman aimait profondément et qu'elle défendait avec passion, c'était Alban Berg, l'un des grands représentants de la seconde école de Vienne. Alban Berg qui compose entre 1905 et 1908 ses sept leaders de jeunesse. Et Jesse Norman était accompagné à l'instant par l'Orchestre symphonique de Londres, placé sous la direction de Pierre Boulez.
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0: Et finalement, pour Jesse Norman, le chant n'était pas seulement une affaire de technique. C'était d'abord et avant tout une affaire de souffle et de respiration. Elle aimait rappeler que nous arrivons au monde en sachant déjà respirer et que le chant naît de ce besoin vital. Pour l'expliquer, elle proposait même une petite expérience toute simple, prendre le temps de respirer profondément pendant 5 minutes pour sentir le corps se transformer, se détendre et s'ouvrir. Et il faut précisément ce souffle souverain pour servir ces longues phrases que l'on trouve chez Richard Wagner. Nous sommes maintenant au premier acte de la Valkyrie. Siegmund et Sieglinde sont attirés l'un vers l'autre par une force irrésistible. Ils sont ces jumeaux séparés dans leur enfance. Ils sont maintenant réunis par la passion et au comble de l'extase amoureuse, Sieglinde s'écrie « Tu es le printemps auquel j'aspirais durant l'hiver glacial ». ».

Et voilà ce moment qu'on appelle l'hymne au printemps, au premier acte de la Valkyrie de Richard Wagner. Zinglin reconnaît Siegmund, qui est ce printemps auquel elle aspirait. Et nous écoutions le ténor Gary Lakes et la soprano Jessie Norman dans ce splendide duo avec l'orchestre du Metropolitan Opera de New York, dirigé par James Levine. Et alors, on s'en aperçoit au fil des interviews, le travail est probablement le mot qui revient le plus souvent dans les propos de Jessie Norman. Pour elle, son métier de chanteuse est constitué de 50% de recherche et de 50% d'effort vocal. Je la cite, vous noterez qu'il n'est pas question de talent à aucun moment. Il faut lire, réfléchir, étudier la vie des compositeurs et écouter les grands interprètes, nous dit-elle. Et peu d'héroïnes exigent autant de profondeur qu'Ariane dans Ariane à Naxos de Richard Strauss. Ariane est abandonnée sur l'île de Naxos par son amant Thésée. Elle croit sa vie brisée, mais dans ce grand monologue qui est l'un des sommets de l'art de Richard Strauss, elle entrevoit déjà un autre monde, un royaume où tout est pur, où la souffrance n'existe pas. C'est le royaume de la mort.

Il est un royaume où tout est pur. Il a un nom, c'est le royaume des morts. C'était la plainte d'Ariane dans l'opéra Ariane à Naxos de Richard Strauss. Jesse Norman était Ariane à l'instant avec à nouveau l'orchestre du Gewandhaus de Leipzig, dirigé par Kurt Masur. Je prends un immense plaisir à voir l'effet que la musique peut avoir sur les émotions et sur l'esprit de chacun, confiait encore Jesse Norman. Et alors, pendant quelques années, elle va pourtant décider de quitter la scène pour se consacrer uniquement à l'enregistrement et au récital. Et dans cet univers, celui du récital, Jesse Norman a trouvé un partenaire idéal en la personne du pianiste Daniel Barenboim.

Fidélité amoureuse et le forgeron, extrait de ce magnifique disque de Leader de Johannes Brahms, enregistré en 1981 à Berlin par Jesse Norman avec Daniel Barenboim au piano. Et les dernières années de Jesse Norman sont davantage consacrées à la transmission qu'à la scène. Et le 30 septembre 2019, elle s'éteint à New York à l'âge de 74 ans. Et pour conclure cette émission, on va retrouver Jesse Norman dans une œuvre que l'on entend très rarement, Un jour de règne. C'est le deuxième opéra de Giuseppe Verdi, qui est créé en 1840 et qui va connaître un échec retentissant, un échec qui s'explique sans doute davantage par les drames particulièrement douloureux que vivait alors Verdi que par les qualités de la partition elle-même, car on y entend déjà l'élan théâtral et l'efficacité mélodique qui feront bientôt la grandeur du compositeur.

0: Jesse Norman était Giulietta, une jeune femme à qui l'on voudrait imposer un mariage, mais elle a son mot à dire et elle le fait savoir avec panache dans cette cavatine au premier acte de l'opéra Un jour de règne de Verdi. Et c'était l'Orchestre Philharmonique Royal de Londres qui était dirigé par Lamberto Gardelli. Je vous remercie de votre fidélité à l'émission, à réécouter quand vous le souhaitez grâce aux différents supports numériques. Le site de France Musique en fait partie. Et je remercie l'équipe du jour, Benjamin Orgeret et Cécile Bonnet-Desclostres.
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7: Bonjour, bonjour, soyez les bienvenus. Très bon réveil avec France Musique. Un point sur la météo d'aujourd'hui, bien perturbée avec de la pluie et des orages. Ce matin, des pluies qui s'étendent de la frontière belge au sud-ouest. Le soleil qui résiste encore temporairement sur le tiers est du pays. En journée, les pluies orageuses se décalent sur la moitié est du pays, des ondées possibles aussi jusqu'aux régions méditerranéennes. Des températures en nette baisse entre 17 et 22 degrés sur la Bretagne, la Normandie, l'Île-de-France, le Nord-Est. 24 en Nouvelle-Aquitaine et près de la Méditerranée jusqu'à 29 dans le Var et en Corse. Il est 6h30. Le premier journal de la journée vous est présenté par Olivier Denré. Bonjour Olivier.
8: Bonjour Gabriel, bonjour à toutes et à tous. Trois titres à retenir ce matin dans l'actualité. Le Liban annonce un cessez-le-feu entre le Hezbollah et Israël. Cette trêve est une proposition américaine. Donald Trump affirme que les deux camps lui ont promis un apaisement. Il leur demande d'arrêter de se battre pour toujours, mais sur le terrain, des affrontements ont encore eu lieu ces dernières heures. La trêve au Liban fait partie des conditions iraniennes pour un accord avec les États-Unis sur la fin de la guerre au Moyen-Orient. Pour tenter d'endiguer sa chute de popularité au Chili, le nouveau président d'extrême droite, José Antonio Kast, promet un tour de vis sécuritaire contre le crime organisé et l'immigration clandestine. 3 mois à peine après son arrivée au pouvoir, il mécontente près de 60% de la population. Et puis en France, la proposition de loi destinée à lutter contre les violences à l'école et dans le périscolaire a finalement été adoptée cette nuit à l'unanimité à l'Assemblée nationale. Le texte prévoit de renforcer le contrôle des adultes qui sont en contact avec les enfants. Les établissements scolaires privés seront également mieux surveillés. Le secret de la confession n'est en revanche pas levé pour les prêtres.
7: L'actualité, c'est aussi ce matin, Olivier Denré, l'entreprise Duralex, de nouveau placée en redressement judiciaire par le tribunal de commerce d'Orléans.
8: Une reprise il y a 2 ans par ses salariés sous la forme d'une coopérative, la célèbre Verrerie, fondée en 1945, connaît d'importants problèmes de trésorerie. Certains affirment que les caisses sont vides et que les employés n'ont touché que la moitié de leur dernière paye. L'entreprise emploie 243 personnes dans le département du Loiret. Une nouvelle audience est prévue début juillet devant le tribunal pour décider de l'avenir de la société. C'est la 5e fois qu'elle est donc placée en redressement judiciaire. Enfin, on a appris hier soir la disparition d'Areski Belkacem à l'âge de 86 ans. Chanteur, compositeur, réalisateur, comédien, il était le fidèle compagnon de Brigitte Fontaine. Il est l'auteur de 3 albums sous son nom. On lui doit également plusieurs musiques de films. Areski Belkacem a aussi composé pour Georges Moustaki, Barbara ou encore Sappho. 6h32 sur France Musique. Bon réveil à toutes et à tous. En votre compagnie, Gabriel Olivier Aguillon.
7: Merci Olivier, donc à tout à l'heure, 7h.
8: À tout à l'heure.

0: nous aurons le plaisir de recevoir à partir de 8h la grande violoncelliste Anastasia Kobekina qui sera en concert ce soir au musée d'Orsay, entre autres pour présenter en création mondiale une œuvre de Thierry Esquèche. D'autres concerts à venir, beaucoup en France et y compris au festival d'Auvers-sur-Oise ce jeudi 4 juin. Et puis elle nous parlera également de son dernier disque consacré aux suites pour violoncelle évidemment de Jean-Sébastien Bach. Également au programme d'ici 9h dans 10 minutes, la revue de presse culturelle et musicale. À 7h40, au fil de l'actu, nous serons en ligne avec Frédéric Morando, qui a pris ses fonctions de directeur général de l'Orchestre de Chambre de Paris, 2 ans après l'arrivée de son directeur musical Thomas Engelbrock. 7h50, maxi classique de Max Dosolm, un nouveau disque, celui de la pianiste allemande Johanna Sommer, qui fait dialoguer classique et jazz. Et 7h58 comme chaque matin, la voix mystère à reconnaître pour gagner des disques que nous aimons beaucoup ici à France Musique. Et puis une première tentative d'ici 20 minutes.
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0: Très bon réveil en musique. Notre bac du matin est une sonate pour basse de viol et clavecin. Christophe Rousset et Atsushi Sakai, que de grands musiciens. Un disque aparté dont France Musique vous a déjà fait entendre quelques extraits. Des musiciens qui se connaissent bien, ça s'entend. Beaucoup de continuo ensemble pour l'opéra, une grande cohésion. Ils avaient enregistré aussi la musique de Marin Marais avec Marion Martineau également. Un univers entier qui s'ouvre à nous. On sait peu de choses des sonates pour viol de gambe et clavecin de Bach. Une œuvre de jeunesse ou de sa dernière période ? Nous ne savons pas.

0: Christophe Rousset au clavecin et Atsushi Sakai au violon dans le premier mouvement de la sonate pour basse de viol et clavecin numéro 3 en sol mineur BWV 1029 de Jean-Sébastien Bach. Bon réveil, il est 6h40.
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0: Et dans la presse ce matin, Olivier Denré vient d'en parler, nous avons appris la disparition d'Ariski Belkacem, dit Ariski. Jean.

Areski, compositeur indépendant, libertaire aussi brillant que discret, peut-on lire, compagnon indissociable de Brigitte Fontaine. Il est né en 1940 à Versailles de parents d'origine kabyle. Il a débuté comme musicien dans les bals, les mariages. Le chanteur est mort hier à l'âge de 86 ans, un homme de théâtre, de cinéma, de musique, de mots. Il a également composé pour Moustaki, Barbara ou encore Higelin. La suite de la revue de presse culturelle ce matin avec le Deutsche Oper du Rhin qui a annoncé la nomination d'un nouveau chef d'orchestre, le chef germano-américain Evan Rochester, 46 ans, musicien et directeur musical général à compter de la saison 2027-2028. Et une autre nomination à lire sur le site de Diapason, Roberto González Monjas, nommé premier chef invité de l'orchestre de Paris à partir de 2027. Le maestro espagnol dirigera au moins 3 séries de concerts par saison à la Philharmonie de Paris. C'était un véritable coup de foudre depuis mai 2025, où Roberto González Monjas a dirigé l'Orchestre de Paris pour la première fois. Le communiqué qui affirme avoir eu vraiment une forte complicité avec les musiciens, un accueil enthousiaste du public. Il arrivera en même temps que le futur directeur musical de cette phalange, l'Orchestre de Paris, Esa-Pekka Salonen. Et puis, une belle critique de disque à lire dans Télérama, sous la plume de Sophie Bourdet, Le Chant de la Terre, par l'ensemble TM+. Hommage original de Laurent Cugnot à Gustav Mahler, qui remporte donc les 3 T de Télérama, c'est à lire ce matin. Il réinvente le Lied von der Erde de Mahler, une formation d'instrumentistes réduite, impressionnante de sensibilité, peut-on lire, avant de transmettre la direction de son ensemble TM+, au printemps, au chef Julien Leroy. Laurent Cugnot l'aura dirigé pendant près de 40 ans avec toutes sortes de traversées musicales. Nous pouvons y lire ce chant de la terre réinventé, là, dans ce tout nouveau disque qui mérite, comme son illustre modèle, Gustav Mahler, d'entrer au répertoire.

0: C'était un extrait du disque que nous vous offrons ce matin, le troisième mouvement de la sonate pour violon et piano numéro 2 en La majeure opus 100 de Johannes Brahms, la deuxième donc de ces trois sonates pour violon et piano. Ce disque entièrement consacré à Mendelssohn, Brahms, Grieg, sorti sous le label Aparté, un hommage à la période romantique. Vous le voulez ? Veuillez bien reconnaître notre voix mystère pour nous répondre. Notre adresse musiquematin@radiofrance.com.
1: Je me retrouve en dernière année du CELSA, donc je fais un stage dans un cabinet d'études. Et là, je me dis, oh, c'est un cauchemar, en fait, c'est demain, ça, c'est mon job à plein temps. Et ma meilleure amie me dit, écoute, maintenant, ça suffit. Tu veux être indépendante, t'as toujours écrit, tu veux jouer, mais tu veux pas attendre le désir des autres, fais-toi jouer, monte sur scène, écris un spectacle.
0: La voix mystère de ce matin, elle sera également diffusée autour de 7h55, mais en version un petit peu plus longue. Et puis je vous donnerai quelques indices, tout cela donc pour gagner notre disque du jour, comme tous les jours dans Musique Matin. Hier, à la même heure, nous écoutions la voix de Juliette Gréco.
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La voix de Sarah Vaughan sur France Musique et ce titre It's Crazy. Notre anniversaire musical aujourd'hui est celui du grand chef qui nous a quittés à l'âge de 74 ans, le chef britannique Geoffrey Tate, disparu le 2 juin 2017, il y a 9 ans, chef qui a été dans les années 70 l'assistant de Pierre Boulez pour deux événements majeurs, la tétralogie de Wagner à Bayreuth et la création mondiale en 1979 à l'Opéra de Paris de la version en trois actes de Lulu d'Albanberg. Des débuts dans la fosse du Metropolitan Opera de New York l'année suivante, il devient le chef principal au Royal Opera House. Geoffrey Tate a été nommé premier chef invité dans les années 90, premier chef de l'Orchestre National de France, l'un de nos orchestres maison ici à Radio France. Tate nommé premier chef principal de l'Orchestre de Chambre anglais en 1985 et ce sont justement avec ces musiciens que nous l'écoutons.

0: Le final de la symphonie en ut mineur au Bocken 1, 95 de Joseph Haydn, par l'orchestre de chambre anglais dirigé par Geoffrey Tate. Soyez les bienvenus si vous nous rejoignez. Musique Matin avec vous en direct jusqu'à 9h, jusqu'à 8h30, pardon. Et à partir de 8h, juste après le journal de 8h, nous recevrons en direct la violoncelliste Anastasia Kobekina. A tout de suite.
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0: La météo de ce mardi 2 juin, de la pluie, des orages sur beaucoup de régions, plus de soleil sur la côte atlantique, des températures en nette baisse. Bien oui, une météo qui change beaucoup par rapport à ces derniers jours. Il fera 17 à Cherbourg et à Brest, 19 à Paris, Metz et Auxerre, 22 à Biarritz et Lyon, 24 sur la Méditerranée, voire 28 degrés en Corse. Merci d'écouter France Musique, il est 7h passé de 5 secondes. Le journal vous est présenté par Olivier Denré. Bonjour Olivier.
3: Bonjour Gabriel, bonjour à toutes et à tous. S'agit-il des derniers combats avant l'entrée en vigueur d'une nouvelle trêve au Liban ? Toujours est-il que cette nuit, le Hezbollah dit avoir attaqué l'armée israélienne dans le sud du pays. L'agence de presse libanaise rapporte de son côté que l'armée de l'État hébreu a frappé plusieurs villages de la région ces dernières heures. Une armée qui finalement ne devrait pas bombarder le sud de Beyrouth. Les autorités libanaises affirment en effet que le gouvernement de Benjamin Netanyahou et le mouvement islamistes pro-iraniens ont accepté finalement une proposition américaine de cesser le feu. Donald Trump s'est personnellement impliqué pour obtenir cet accord. Il faut dire que les Iraniens en ont fait une condition sine qua non pour continuer de négocier avec les États-Unis la fin de la guerre au Moyen-Orient. Le locataire de la Maison-Blanche précise d'ailleurs que les discussions se poursuivent en ce moment avec Téhéran. La Russie a bombardé cette nuit avec des missiles balistiques plusieurs quartiers de Kiev, la capitale ukrainienne. Les autorités locales parle d'au moins 4 morts et d'une cinquantaine de blessés, dont 3 enfants. 3 autres personnes ont été tuées dans l'est du pays. Là aussi, il y a eu plusieurs dizaines de blessés.
0: Au sein de l'Union européenne, Olivier Denré, les règles vont se durcir à l'encontre des étrangers sans papier.
3: Oui, les États membres, le Parlement et la Commission de Bruxelles viennent effectivement d'approuver un texte permettant la mise en place de centres de rétention à l'extérieur des frontières de l'UE. Des sortes de hubs pourraient donc voir le jour au Rwanda, en Ouganda ou encore en Ouzbékistan. L'idée a déjà été testée par l'Italie en Albanie. La loi prévoit aussi des mesures pour accélérer les expulsions. Les migrants qui refusent de quitter l'Europe pourront être placés en détention pendant 2 ans. Le commissaire européen chargé de l'immigration affirme que ces nouvelles règles sont très attendues par les citoyens. Elles sont en tout cas soutenues par la droite et l'extrême droite. La gauche et les ONG considèrent qu'elles sont contraires au droit international. Très offensive contre l'extrême droite, la patronne de la CGT affirme dès l'ouverture du congrès de son syndicat à Tours que son organisation va se mêler du débat présidentiel pour remettre, dit-elle, les travailleurs au centre. Sophie Binet estime que l'extrême droite arrive toujours au pouvoir grâce au soutien du capital. La numéro 1 de la CFDT sera présente aujourd'hui au congrès de la CGT pour appuyer l'unité syndicale. Comme Sophie Binet, Marie-Lise Léon refuse de discuter avec le Rassemblement national.
0: Et plus que quelques heures de patience avant les premiers résultats de Parcoursup.
3: C'est à partir de 19h ce soir que les lycéens et les étudiants qui se réorientent sauront s'ils ont ou non une réponse positive à leurs vœux ou s'ils vont se retrouver sur une liste d'attente. Ils sont plus d'un million à s'être inscrits cette année sur cette plateforme en ligne qui gère l'accès à l'enseignement supérieur. C'est un chiffre record, souligne le ministère de tutelle. Cette hausse est cette année très largement portée par les élèves de terminale professionnelle. On compte également 206 000 étudiants qui souhaitent changer de voie. Là aussi, ce chiffre est en augmentation par rapport à l'année dernière. On notera que la licence est la filière la plus demandée par les lycéens. Cette phase d'admission prendra fin le 11 juillet pour les élèves de terminale. Tout le processus est évidemment conditionné à l'obtention du bac, dont les résultats seront connus le 7 juillet prochain. Enfin, c'est aujourd'hui que sort le nouveau livre de Boualem Sansal, intitulé « La légende ». Il raconte les conditions de son incarcération en Algérie 240 pages publiées chez Grasset, propriété de Vincent Bolloré. Son arrivée au sein de cette maison d'édition a contribué à provoquer le limogeage du PDG Olivier Nora, une décision qui a provoqué, on s'en souvient, un vaste mouvement de colère chez les auteurs. 7h passée de 3 minutes sur France Musique, juste après le journal de 8h, Gabriel Oliver Aguillon, vous recevez la violoncelliste Anastasia Kobetkina pour une œuvre musicale inspirée des tableaux de Renoir et de Van Gogh. La musicienne russe sera ce soir en concert au musée d'Orsay à Paris.
0: Cette œuvre que vous décrivez, composée par Thierry Esquèche, elle sera donc avec nous d'ici une heure. Merci Olivier Denray, à tout à l'heure.
3: À tout à l'heure.
0: 7h30. Et nous, au sommaire de cette prochaine demi-heure, la maîtrise de Notre-Dame de Paris en concert ce soir, le chanteur des années 50 Robert Mitchum, un Robert Schumann symphonique, la claviériste Wanda Landowska et pour commencer, le duo de pianistes Arthur Ancel et Ludmila Berlinskaya.

0: Le scherzo de la fantaisie pour deux pianos en fa mineur, opus 104 d'Alexandre Glazounov, interprété par Arthur Ancel et Ludmila Berlinskaya, l'un des duos professeurs de l'Académie Piano Piano, fondateur également du festival Rungis Piano Piano Festival, Académie dont le concert de clôture aura lieu ce dimanche 7 juin à 17h, salle Cortot à Paris, avec cinq jeunes duos de piano venus un peu partout dans le monde, du Japon, de Slovénie, du Luxembourg et d'Italie. Au programme, un répertoire exigeant et rare justement pour le duo de piano Rachmaninov, Ravel, Stravinsky, Casella, Lutoslavski et également la compositrice française Françoise Chauveau. Ce concert donc aura lieu ce dimanche 7 juin, un concert gratuit sur réservation, salle Cortot à Paris dans le 17e arrondissement, c'est à 17h. Vous verrez donc la jeune génération du 4 mains et du 2 piano, vous pouvez vous inscrire via le site de la salle Cortot.
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0: Et le son musical du jour, la voix du claveciniste colombien Rafael Puyana, second volet ce soir dans les trésors de France Musique dès 22h30, d'une archive de 1988, l'émission de Claude Maupomé, Comment l'entendez-vous? Voici un extrait de cet entretien déjà. Rafael Puyana parle de la claviériste Wanda Landowska et de son rapport à elle en Colombie.
2: Quand j'étais enfant, j'étais fasciné par un petit bouquin que mon grand-père m'avait acheté dans une librairie parce qu'il avait trouvé assez drôle que je regarde ça. Je crois que je devais avoir 10 ans. Ça s'appelait « Wanda Landowska et l'esprit de Saint-Leu la forêt ». Et l'idée du clavecin donc est née comme ça dans mon imagination.
3: Dans l'enfance, pratiquement.
2: Oui, presque. Mmh. Et malheureusement, il n'y avait pas de clavecin chez nous, en Colombie, à l'époque. Il y avait quelques vieux clavicordes qui ne marchaient pas, et qui ont été faits de l'époque coloniale, mais aucun clavecin. Et nous n'avions pas accès vraiment à cela que par des disques. Et je me souviens que la première fois que j'ai entendu un disque, c'était le concerto en ré majeur de Haydn par Wanda Landowska. Et ensuite, la fantaisie chromatique et fugue.
3: Oui.
2: Ce sont des choses qui m'ont profondément impressionné. C'est-à-dire, ma vie a été décidée par la force communicative de cet interprète à travers des disques.

Avec un orchestre dirigé par Eugène Bigot, cet enregistrement de 1937 qui crépite un peu, vous l'avez entendu, Wanda Landowska au clavecin dans le rondo du concerto pour clavecin en ré majeur de Joseph Haydn. Wanda Landowska qui avait créé à Saint-Leu-la-Forêt l'école de musique ancienne où elle apprenait justement, faisait des cours de clavecin. Soyez les bienvenus, très bon réveil avec France Musique. Voici Robert Schumann pour suivre, pour accompagner votre lever, votre café, votre début de journée, peut-être dans les transports, déjà au travail ou encore au lit. Merci d'écouter France Musique.

0: L'œuvre d'un homme heureux, il a 31 ans, il vient d'épouser Clara Schumann. À l'instant, cette première symphonie de Robert Schumann, dite Le Printemps, son opus 38, c'était le Scherzo Molto Vivace que je vous proposais à l'instant avec l'orchestre de la Suisse romande, dirigé par Armin Jordan. Très très bonne matinée avec France Musique.
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En plein cœur des années 1950, Gin and Dinah de Robert Mitchum, acteur et chanteur américain mort le 1er juillet 1997 à Santa Barbara en Californie. Un concert à Paris tout à l'heure en la cathédrale Notre-Dame, si vous êtes dans le coin, c'est à 20h30 avec la maîtrise de Notre-Dame de Paris et les BBC Singers avec Yves Castagnier à l'orgue, Henri Chalet et Sophie Janin à la direction. Un programme avec entre autres la messe pour double cœur a cappella, une œuvre très impressionnante du compositeur suisse Franck Martin. Ils interpréteront également des motets de Jean-Sébastien Bach. Il reste quelques places. L'occasion ce matin à 7h26 d'écouter la maîtrise de Notre-Dame de Paris, dirigée par Henri Chalet, le sublime Ubi Caritas, l'un des quatre motets opus 10 de Maurice Duruflé.

0: L'un des quatre motets sur des thèmes grégoriens, opus 10 de Maurice Duruflé, à l'instant le Ubi Caritas, interprété par la maîtrise de Notre-Dame de Paris, dirigé par Henri Chalais.
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0: Bien le bonjour Max.
2: Bonjour Gabriel, bonjour à toutes et à tous.
0: Tout à l'heure dans Maxi Classique, vous allez nous présenter une pianiste que vous affectionnez beaucoup.
2: Oui, j'ai eu l'occasion d'en parler déjà dans Maxi Classique, c'est Johanna Zoomer qui vient de sortir un nouvel album chez le label Act Music. Il s'agit du disque Dialogue, disque qui, comme son nom l'indique, fait dialoguer classique et jazz, écriture et improvisation, avec différents pianistes invités par la pianiste allemande.
0: Maxi Classique, pardon, c'est tout à l'heure, dans une vingtaine de minutes. À tout de suite.
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0: Merci d'écouter France Musique en ce mardi 2 juin. Voici les informations de 7h30. Qui vous sont présentés bien sûr par Olivier Denré. Bonjour Olivier.
4: Bonjour Gabriel, bonjour à toutes et à tous. En Ukraine, une nouvelle attaque russe fait 9 morts et des dizaines de blessés. L'est du pays, mais aussi Kiev, la capitale, ont été pris pour cible cette nuit. Des missiles balistiques et des drones ont été utilisés par l'armée de Vladimir Poutine. Les habitants se sont précipités dans les abris. Depuis quelques mois, la Russie intensifie ses bombardements, ce qui provoque la riposte de l'Ukraine bien au-delà de ses frontières. Des affrontements ont eu lieu également ces dernières heures dans le sud du Liban. Le Hezbollah et Israël ont pourtant accepté une proposition américaine pour une nouvelle trêve. Donald Trump leur demande d'arrêter les combats pour toujours. Les Iraniens précisent de leur côté que le cessez-le-feu au Liban est une condition indispensable pour un accord de paix au Moyen-Orient. Plus d'un million de candidats seront ce soir si leurs vœux sont exaucés via Parcoursup. Les premiers résultats vont tomber à partir de 19h. Plus de 650 000 lycéens se sont inscrits avec l'espoir de décrocher une formation dans l'enseignement supérieur. On compte également 206 000 étudiants qui veulent, eux, changer de voie et puis 122 000 jeunes non scolarisés qui souhaitent reprendre des études. Tous ces chiffres sont en hausse par rapport à l'année dernière. Enfin, sachez qu'un hommage est rendu aujourd'hui à toutes les personnes sans domicile fixe qui sont mortes dans la rue cette année en France. Le collectif qui organise cette cérémonie à Paris dans le 5e arrondissement dit avoir recensé 929 décès officiels en 2025. Un bilan qui continue d'augmenter année après année. La Fondation pour le logement estime de son côté qu'il y a aujourd'hui dans notre pays 350 000 SDF. À suivre, Gabriel Olivier Aguillon, le fil de l'actu à 7h40 sur France Musique. L'occasion d'échanger ce matin avec le nouveau directeur de l'Orchestre de Chambre de Paris.
0: Frédéric Morando. Merci beaucoup Olivier. Dans les prochains points sur l'actualité, ce sera à 8h.
4: À tout à l'heure Gabriel.
0: Aujourd'hui sur France Musique, dans Star du Classique, dès 16h30 sur France Musique, Aurélie Moreau nous parlera pendant 1h30 du violoniste Arthur Grumiau. Pureté du style et sonorité lumineuse, peut-on lire, héritier de la grande tradition belge du violon. À propos de qui Francis Poulenc avait confié, j'ai goûté pendant quelques secondes le plaisir délicieux et si rare des larmes de joie. Arthur Grumiau, mort en 1986 à Bruxelles, dont nous commémorons cette année donc les 40 ans de la disparition. Il formait avec Clara Askill dans les années 50 un duo somptueux. Les voici tous les deux.

0: L'Allegro de la sonate numéro 6 en la majeure opus 30 numéro 1 de Ludwig van Beethoven par Arthur Grumio au violon et Clara Askill au piano. Un duo qui donne naissance à deux intégrales mythiques, Beethoven justement et Mozart dans les années 50. Arthur Grumio qui sera donc à l'honneur dans Star du classique tout à l'heure par Aurélie Moreau à partir de 16h30. Il est 7h38.
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0: Bonjour Frédéric Morando. Vous nous entendez, Frédéric Morando, le directeur général de l'Orchestre de Chambre de Paris, si vous êtes avec nous. Vous nous dites, vous êtes donc à la direction du plus petit des 6 orchestres professionnels d'Île-de-France, l'Orchestre de Chambre de Paris qui ouvre un nouveau chapitre avec votre arrivée en ce début d'année comme directeur général et également Thomas Engelbrock comme chef d'orchestre. Frédéric Morando, êtes-vous avec nous? Vous n'êtes pas avec nous, nous envoyons, évidemment, nous envoyons, nous vous écoutons, ce sont... Les conditions du direct, voilà. L'Orchestre de Chambre de Paris qui était au Théâtre des Champs-Élysées en avril dernier. Un extrait de la 5e symphonie de Félix Mendelssohn.

0: L'Orchestre de Chambre de Paris, dirigé par Thomas Engelbrock, au Théâtre des Champs-Élysées, c'était le 6 avril dernier. Un extrait de la 5e symphonie de Mendelssohn. Avec nous, Frédéric Morando, ce matin. Bonjour Frédéric.
1: Bonjour Gabriel, bonjour à toutes et à tous.
0: Nous sommes heureux de vous avoir en ligne, Frédéric Morando. Vous avez donc été nommé directeur général de cet Orchestre de Chambre de Paris depuis quelques mois. L'Orchestre de Chambre de Paris, c'est quoi en quelques mots? Quelle est son identité? Et en plus, là, avec cette nouvelle saison 2026-2027 que vous avez tout récemment présentée à la Maison de la Poésie à Paris. Frédéric Morando.
1: Alors, je suis là depuis quelques mois, depuis le mois de janvier. Effectivement, je suis arrivé en homme très heureux à la tête de ce merveilleux Orchestre de Chambre de Paris. L'Orchestre de Chambre de Paris, en quelques mots, c'est un orchestre heureux, c'est un orchestre heureux de jouer ensemble. C'est des artistes d'un niveau absolument incroyable, mais il y a surtout cette joie, ces sourires lorsqu'ils travaillent, lorsqu'ils construisent une exigence commune, permanente. C'est aussi un orchestre très investi sur les questions de citoyenneté dans la ville de Paris, en direction des écoles, en direction du handicap. On a un magnifique projet avec l'Institut Pasteur, par exemple, mais aussi avec l'autisme. C'est un orchestre de proximité, c'est un orchestre excellent, et c'est un orchestre qui a comme principale vocation d'apporter de l'émotion, de la joie partout où elle peut être accueillie.
0: Et de la lumière avec ce thème, Vibrons ensemble pour cette prochaine saison 2026-2027, un orchestre qui n'a pas de salle fixe. Nous allons vous retrouver tout au long de la saison à la Philharmonie de Paris, au Théâtre des Champs-Élysées, Théâtre du Châtelet, Salle Cortot, scène musicale ou dans d'autres escales de ce périple parisien. C'est compliqué d'être un orchestre nomade ou c'est une force pour les musiciens?
1: C'est à la fois compliqué et à la fois merveilleux, parce qu'on va demander des publics parfois différents, tout en essayant de créer ce public qui nous suit un peu partout, quels que soient les lieux dans lesquels on joue. Ce nomadisme permet aussi d'avoir des relations de travail et de coopération très intéressantes avec la Philharmonie, qui est notre port d'attache, évidemment. Je veux remercier Olivier Manteilly et toutes ses équipes, le Théâtre des Champs-Élysées avec Baptiste Charouin, et puis le Châtelet avec Olivier Py, où on essaye de créer ensemble aussi cet esprit si particulier, à la fois exigeant et populaire. Donc oui, on se déplace beaucoup, on change beaucoup d'endroits, mais j'aime cette phrase de Salman Rushdie qui disait « Je n'ai pas de racines car j'ai des pieds ». Je crois que c'est ça l'Orchestre de Chambre de Paris, les racines de l'Orchestre de Chambre de Paris, c'est son identité et pas son lieu, on en a plein. Et puis vous l'avez cité, juste un petit mot aussi sur la salle Cortot où les artistes de l'Orchestre de Chambre de Paris proposent une saison de musique de chambre qu'ils programment eux-mêmes et qui est une saison de très haut niveau et qui est peut-être une des portes d'entrée les plus intimes dans l'univers de cet orchestre.
0: Frédéric Morando, vous êtes donc avec nous, directeur général de cet Orchestre de Chambre de Paris, en phase parfaitement avec le chef Thomas Engelbrock, qui a été nommé il y a 2 ans pour 3 ans. Ça veut dire que son mandat s'achève l'an prochain. En 2027, sera-t-il renouvelé? En sait-on plus?
1: Alors Thomas était arrivé nommé par mon prédécesseur, que je veux aussi remercier, Jan Teves, qui a rejoint la grande maison ronde à la tête de l'Orchestre National de France. Oui. Thomas est arrivé dans des conditions évidemment douloureuses et tragiques pour l'Orchestre de Chambre, juste après le décès brutal de Lars Voigt, pour 3 ans, 24-27. Et effectivement, on a l'immense bonheur de continuer le travail avec Thomas Engelbrock, ce rêveur conscient, jusqu'en 2029. Nous allons prolonger son mandat avec nous, parce qu'on n'a jamais fini avec ce philosophe de la musique qui est Thomas, mais aussi parce que 28-29, ça sera l'année des 50 ans de l'orchestre, et on a envie d'aller jusqu'à cette date anniversaire, qui est à la fois la fin d'un premier chapitre, et puis quand on a 50 ans, je sais de quoi je parle, on a encore la vie devant soi.
0: Dans un contexte de financement en baisse des structures culturelles, qu'en est-il là de l'Orchestre de Chambre de Paris ?
1: Alors effectivement, on a des petites baisses, en particulier du côté de l'État, mais c'est bien normal quand on voit la situation globale. Je crois qu'il y a un effort collectif à effectuer de la part de tout le monde. Donc on a une petite baisse, mais d'abord on l'avait anticipée, cette petite baisse, parce qu'elle était prévisible. Elle n'est pas due à un accident, elle est due à un parcours budgétaire qui était prévisible, mais ça reste très solide, la ville de Paris reste très solide à nos côtés. Et puis aujourd'hui, quand on dirige une institution culturelle, il faut être inventif, il faut être agile, il faut développer les ressources propres, la billetterie, le mécénat, d'autres fonds auxquels on n'avait peut-être pas encore, sur lesquels on n'avait pas encore travaillé. Je pense à certains fonds européens sur certains projets, etc. On reste des outils avec des budgets dynamiques. Et c'est cette dynamique qu'il faut en permanence travailler pour continuer à développer l'outil. Parce que ce qu'on fait, je crois, j'espère, est indispensable.
0: Et avec beaucoup d'invités solistes aussi cette année, Jeannine Debic, Ludmila Berlinskaya, Arthur Ancel, Anastasia Kobekina, ce sera en janvier 27, mais aussi dès ce soir au musée d'Orsay, autour de l'exposition, autour de Renoir, et puis Anastasia Kobekina que nous recevons tout à l'heure dans une quinzaine de minutes ici sur France Musique, et puis il y a aussi un hommage à Rostropovitch avec Astrix Cyranocian, tout cela donc qui nous attend lors de la saison 2026-2027 de l'Orchestre de Chambre de Paris. Merci beaucoup Frédéric Morando d'avoir été avec nous ce matin.
1: Merci Gabriel. Rejoignez-nous et venez vibrer avec nous.
0: Avec grand plaisir. Merci à vous. 7h50, c'est l'heure maintenant de Maxi Classique. Maxi Classique par Max Dosolm, évidemment. Bonjour Max.
2: Bonjour Gabriel, bonjour à toutes et à tous.
0: Ce matin, vous nous parlez d'un disque qui vient de sortir, celui de la pianiste allemande Johanna Sommer, spécialiste de la relecture jazz d'air classique, un concept qu'elle reprend en allant encore plus loin dans son nouveau disque paru chez Acte Musique.
3: Après avoir consacré des disques entiers à des reprises et à des improvisations jazz de pièces de Robert Schumann, Beethoven, Schubert, Bach ou encore Wagner, que l'on a pu écouter d'ailleurs dans Maxi Classique, Johanna Sommer revient avec un nouveau projet dans lequel elle a demandé à plusieurs pianistes classiques de justement dialoguer avec elle, dans un joyeux échange entre classique et jazz. Comme toutes les belles histoires, le projet de ce disque a commencé par une rencontre, sur scène, entre elle et le pianiste classique Igor Levit. C'était en 2003, au festival de Lucerne. Ce jour-là, les deux artistes partagent la scène. Igor Levit joue la première pièce des Scènes de la forêt de Schumann. Mais, au lieu d'enchaîner sur la seconde pièce du cycle, c'est Johanna Sommer, installée face à lui au piano, qui se met à improviser à partir de cette pièce inaugurale de Schumann. Et tout le reste du concert s'est déroulé selon ce même principe de jeu de miroir. D'abord l'œuvre de Schumann, telle que la partition est écrite, puis sa relecture jazz, improvisée sur le moment par Johanna Sommer. Ce concert a donné envie à Johanna Sommer de retenter l'expérience en studio cette fois, en invitant Igor Levit, mais aussi trois autres pianistes classiques, Claire Wangsi, Dana Ederken et Kit Armstrong. Elle leur a demandé, tour à tour, d'enregistrer une pièce classique de leur choix et qu'elle ne connaissait pas avant qu'ils l'interprètent. Un air qui servirait de rampe de lancement à une improvisation spontanée de Johanna Sommer, assise à côté d'eux, face à un second piano. Ce disque est une sorte de blind test, ou de test à l'aveugle, comme dirait Gabriel. On se demande, en écoutant par exemple ce titre, mais quel compositeur classique se cache derrière ces rythmes infernaux et sauvages ? Eh bien ici, c'est Prokofiev, avec le souvenir d'une toccata barbare. Ce disque est aussi l'occasion également de découvrir des airs méconnus choisis par les invités de Johanna Sommer. Dana Ederken nous fait par exemple entendre des pièces de ses compatriotes Manolis Kalomiris et de Mikis Theodorakis, tandis que Claire Wangsi enregistre quant à elle un prélude composé par Joutian spécifiquement pour elle. Igor Levit et Johanna Sommer enfin rejouent l'expérience du Festival de Lucerne avec l'Andantino de Clara, extrait de la troisième sonate de Schumann, jouée tout d'abord d'une façon classique par Levit, puis de manière plus personnelle par Sommer. En s'éloignant de la partition, en jouant avec elle, Johanna Zumer nous invite en fait à s'en rapprocher, car ses improvisations ont pour objectif, je la cite, de reconnaître l'essence d'une pièce et de développer notre propre manière de l'interpréter. En principe, c'est ce que font les pianistes classiques, ils sont interprètes. Les plus beaux moments sont ceux où l'on découvre, par hasard, un petit bijou, qu'il s'agisse d'une jolie phrase ou d'une combinaison d'accords inhabituels, et où l'on est complètement subjugué l'espace d'un instant. Fin de citation. Il en va ainsi de la discussion, du dialogue, qui parfois peut changer en effet notre point de vue quant à quelque chose que l'on croyait gravé et immuable.

0: Un extrait du nouveau disque de Johanna Zoomer, paru chez Actes Musique à l'honneur dans Maxi Classique ce matin, bien sûr. C'est à retrouver sur l'application Radio France. 7h55, c'est l'heure de jouer.
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0: Nous avons plusieurs disques à vous offrir, plusieurs exemplaires de ce disque de Jorge González Buarrasán et Manon Galli, piano-violon, autour d'œuvres romantiques de Mendelssohn, Brahms et Grieg, sorti il y a quelques mois sous le label Aparté, un hommage à cette période romantique, et puis quelques poèmes et berceuses évoquant l'enfance, un très beau disque que nous vous offrons ce matin. Pour le recevoir chez vous, il vous faut reconnaître la voix mystère choisie par notre équipe et vous nous répondez sur notre adresse musiquematin@radiofrance.com. Qui parle ?
2: Je me retrouve en dernière année du CELSA, donc je fais un stage dans un cabinet d'études. Et là, je me dis, oh, c'est un cauchemar, en fait, c'est demain, ça, c'est mon job à plein temps. Et ma meilleure amie me dit, écoute, maintenant, ça suffit. Tu veux être indépendante, t'as toujours écrit, tu veux jouer, mais tu veux pas attendre le désir des autres, fais-toi jouer, monte sur scène, écris un spectacle. Et je dis, mais je sais pas comment on fait et tout. Elle me dit, bah, tu regardes les boîtes de prod, les noms et tout, je sais pas quoi. Et donc, je regarde, je me souviens, un spectacle de Foresti qui, à l'époque, était chez Juste pour Rire. Et donc j'écris un mail à nanana, c'est juste pour rire. Et un monsieur me reçoit et il commence à me faire faire mes premières scènes ouvertes.
0: La voix d'une humoriste française ce matin qu'il vous faut reconnaître. Je donnerai la bonne réponse juste avant 8h30. Et hier, ici même, nous écoutions la voix de Juliette Gréco.

0: Le superbe titre que j'adore et que j'écoute sans cesse, Choro Pesado avec le trio Brasileiro et Anat Cohen à la clarinette. A tout de suite.
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0: Mardi 2 juin, merci d'écouter France Musique dans quelques instants, le journal de 8h. Et notre invitée est déjà installée à ma droite, Anastasia Kobekina, la grande violoncelliste qui vient nous parler de son actualité, disques et concerts. Bonjour Anastasia Kobekina.
4: Bonjour Gabriel.
0: Heureuse d'être à Paris pour quelques jours, vous vivez en Allemagne?
4: Oui, exact, ouais. Je profite de passer quelques jours à Paris, où j'ai étudié, ici à Saint-Étienne de Paris.
0: Et vous serez en concert ce soir au musée d'Orsay, nous allons en parler, il est 8h tout pile, c'est l'heure des informations. Le journal vous est présenté par Olivier Denré. Bonjour Olivier.
5: Bonjour Gabriel, bonjour à toutes et à tous. Décrété grande cause nationale 2 années de suite, en 2025 et en 2026, la santé mentale reste le parent pauvre de la médecine française, d'où ce rendez-vous organisé cet après-midi par le ministère de la Santé. Il est présenté comme un temps fort interministériel, alors que l'on sait aujourd'hui qu'une personne sur 4 va souffrir d'un trouble mental à un moment de sa vie. Pour la sociologue et consultante Claire Leroy, Atala, la société est encore loin d'avoir changé de regard sur les jeunes, les femmes et les hommes atteints de troubles psychiques. Elle est interrogée par Tara Schlegel.
6: Ça, on le voit très bien dans le monde du travail. Il y a une libération réelle de la parole, notamment des jeunes salariés qui sont beaucoup moins, je dirais, précautionneux ou timides à l'idée de parler de leur propre santé mentale et pour partager éventuellement des moments de souffrance psychique. Et dans le même temps, on voit que les stéréotypes persistent sur l'idée que quelqu'un qui traverse un épisode de problème de santé mentale est forcément quelqu'un qui va poser des problèmes, qui va peut-être être moins compétent, qui va être associé à la fragilité. C'est dans le regard de la société tout entière. On est tous un peu emprunts de ces représentations sociales-là. Donc, on a un énorme chemin à faire pour déconstruire ces représentations collectives qui mettent à distance toutes les personnes en difficulté psychique à un moment ou à un autre dans leur vie.
5: Et à propos de santé mentale, sachez qu'aux États-Unis, plusieurs réseaux sociaux viennent d'accepter de payer 27 millions de dollars pour éviter un procès. Plus d'un millier de collectivités locales chargées des écoles publiques les accusent en effet d'avoir nuit à la santé mentale des élèves. Meta, TikTok ou encore YouTube sont directement visés dans cette affaire. Une nouvelle journée de grève dans l'éducation nationale en France. Les syndicats dénoncent les salaires trop faibles des AED, les assistants d'éducation qui gagnent en moyenne 1400 euros par mois. Ils pointent également leurs mauvaises conditions de travail. Ce que l'on appelle les surveillants réclament des créations de postes, l'accès à des formations et un droit effectif à la mobilité. Un peu avant minuit, les députés ont adopté à l'unanimité la proposition de loi pour lutter contre les violences à l'école et dans le périscolaire. Ce texte a été rédigé dans la foulée de la commission d'enquête sur le scandale de Betarame. Le contrôle des adultes qui sont en contact avec les élèves sera donc renforcé pour que cette proposition soit votée dans les temps. Les élus ont écarté en revanche la levée du secret de la confession des prêtres qui officient dans les établissements privés. Le retour de Thomas Pesquet dans l'espace. Il pilotera une navette de l'entreprise américaine Vast à destination de la Station Spatiale Internationale. La start-up californienne a également choisi un autre Français, Arnaud Prost, pour une mission vers sa propre station privée. privée, celle qui va donc remplacer à terme l'ISS en orbite autour de la Terre. La société Vast a été fondée en 2021 par un milliardaire des crypto-monnaies. Elle a prévu d'installer son quartier général européen à Paris. Enfin, les heures et les jours qui viennent permettront de mesurer la solidité du nouveau cessez-le-feu annoncé cette nuit au Liban. Israël et le Hezbollah ont officiellement accepté une proposition de Donald Trump. Pour l'instant, sur le terrain, les affrontements continuent. Le mouvement islamiste pro-iranien revendique des attaques contre l'armée israélienne dans le sud du Liban. Les médias libanais évoquent, eux, des frappes israéliennes contre plusieurs villages. 8h passées de 3 minutes sur France Musique. Tout de suite, place à votre invité, Gabriel Oliver Aguillon.
0: Merci beaucoup, Olivier Denray. À demain, 6h30.
5: À demain, bonne journée.
0: Merci.
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0: Primé au concours Tchaïkovski en 2019, en 2024 le prix Leonard Bernstein, plusieurs disques des réseaux sociaux, très suivis des concerts partout dans le monde. Une carrière internationale bien méritée, vu sa générosité et son évident talent. Bonjour Anastasia Kobekina.
8: Bonjour.
0: Vous êtes violoncelliste et merci donc de passer par les studios de France Musique en direct ce matin avec nous. Vous venez nous parler de votre dernier disque consacré aux suites pour violoncelle de Jean-Sébastien Bach, paru il y a quelques mois chez Sony, et de votre concert ce soir au Musée d'Orsay à Paris. Une commande du Festival d'Auvers-sur-Oise, vous interpréterez, Anastasia Kobekina, en création mondiale, le poème symphonique pour violoncelle et orchestre de Thierry Esquèche avec l'Orchestre de Chambre de Paris. Et puis un autre concert, toujours en lien avec le Festival d'Auvers-sur-Oise, et là à Méry-sur-Oise, après-demain à 21h, jeudi 4 juin. Vous serez là en récital avec le pianiste Jean Selim, Abdelmoula, un programme très romantique et bien d'autres concerts à venir cet été dans plusieurs festivals en France. Il y a quelques jours, vous étiez à Prague, à Bonn, à Sarajevo, Varsovie, Séoul. Le mois de mai a été très intense. Il faut quand même tenir cette cadence. Vous avez eu beaucoup de collaborations avec différents chefs, Semyon Bichkov ou encore la chef Neil Venditti. Qu'est-ce que vous mettez en place pour tenir? Vous avez l'air en parfaite forme, Anastasia Kobekina.
8: Je ne sais pas de dire. Ouais, parce que je pense que les joies de partager la musique, c'est quelque chose qui vraiment me donne autant d'énergie. Et moi aussi, projet comme ce soir, oui, de faire création dans ces lieux emblématiques, dans le musée d'Orsay, c'est vraiment quelque chose qui. J'ai hâte de vivre ces moments, de partager ça avec des gens, et ça me donne énergie, je peux dire ça,
0: ouais. Absolument, merci beaucoup Anastasia Kobekina. Un extrait pour commencer de votre donc dernier disque consacré aux suites de Jean-Sébastien Bach. Vous voici dans les bourrées 1 et 2 de la suite numéro 3.

0: sur France Musique, un extrait du nouveau disque paru chez Sony de Anastasia Kobekina au violoncelle. La suite pour violoncelle numéro 3 de Jean-Sébastien Bach, celle-ci en ut majeur, BWV 1009, Les Bourrées 1 et 2, Anastasia Kobekina, notre invitée ce matin. Vous étiez venue aussi en mars dernier dans l'émission Génération France Musique, le live. Vous avez enregistré ce disque sur 3 violoncelles baroques, peut-on lire dans le livret, 3 violoncelles historiques, 2 Stradivari, de 1698 pour l'un, 1717 pour l'autre, et un autre violoncelle, un petit violoncelle, un violoncelle piccolo, 5 archets baroques, des cordes en boyau. Pourquoi ces choix et selon les suites également que vous avez décidé d'enregistrer sur tel ou tel instrument, comment ça a façonné votre jeu, Anastasia Kobekina ?
1: Bon, j'ai voulu vraiment me plonger dans un monde sonore et des musiques baroques. Ouais. Bien sûr, on ne sait pas comment c'était il y a 300 ans, ouais. Mais on peut essayer avec, au moins avec les cordes en boyau. Et aussi, le sixième suite de Bach, c'était écrit pour un instrument avec 5 cordes. Et nous, violoncellistes, on apprend toujours ça sur 4 cordes. Et il faut dire que c'est très, très virtuose, c'est difficile. Et on violoncelliste, on aime bien de jouer ça pendant les concours pour montrer comment on peut faire sonner sur 4 cordes quelque chose qui est écrit pour 5 cordes. Mais c'est pas possible de remplacer la sonorité, la vibration des cordes à 5 cordes. Et aussi, pour moi, c'était un découvert des violoncelles piccolo. Et
0: donc, le violoncelle piccolo à 5 cordes.
1: À 5 cordes, exactement. Oui. C'était telle joie de jouer aussi, d'avoir un corde supplémentaire, un aigu. Je me sentais comme un violoniste un peu.
0: Ça ouvre une nouvelle liberté, alors.
1: Absolument, ouais.
0: Vous êtes né en 1994 à Yekaterinbourg en Russie, vous avez 31 ans, c'est donc à un peu plus de 30 ans le moment de vous confronter donc à ces suites pour violoncelle de Bach. Pourquoi maintenant est-ce que vous aviez des choses particulièrement à raconter avec ce grand monument là en 2025-2026 ?
1: Est-ce que c'est un moment quand on est prêt à enregistrer Bach? C'est très difficile à confronter cette idée. Ouais, bien sûr, pour moi, c'était. Peut-être c'est les pièces que j'ai jouées plus de ma vie, notamment cette bourrée que vous avez entendue. C'était la première petite pièce que j'ai appris à l'âge de 7 ans, je crois. Oui.
0: Et alors, comment vous avez dû évoluer justement dans cette musique?
1: Je pense que cette musique, elle a de telles génialités que ça reflète toujours quelque chose. Chaque jour, quand on joue ça seul ou avec, on partage avec des gens, ça reflète quelque chose de différent dans nous, dans chacun de nous qui entendre ça et écoute cette musique. Et je pense que oui, j'ai passé autant de moments avec cette musique. J'ai voulu encore de passer encore un moment plus intense. Pendant 7 jours, j'ai enregistré ces 6 suites de Bach en France, à Bourges, dans un petit théâtre Saint-Bonnet, avec 100 places. Ouais. Et c'était vraiment ouais, une expérience très intense. J'ai enregistré jusqu'à minuit, jusqu'à 1h du matin.

0: de chambre de Paris, dirigé par Thomas Engelbrock, son poème symphonique, une pièce écrite dans le cadre du 45e festival d'Auvers-sur-Oise, une œuvre autour des peintures de Van Gogh et de Renoir. Vous aviez déjà joué en création mondiale une autre de ses œuvres que vous avez enregistrée également dans votre disque Ellipse, c'est La Folia, une pièce brève pour violoncelle seule. Qu'est-ce qui vous lie à ce compositeur, à Thierry Esquech?
1: Fascination de son musique, son manière de créer des choses qui sont vraiment une finesse incroyable, et, mais aussi il lie le monde intellectuel dans ses œuvres, mais chaque note, chaque phrase est c'est la place parfaite, mais aussi c'est tout... touche énormément. Il a une profondeur émotionnelle dans chaque de ses œuvres, et notamment aussi ces deux mouvements qui correspondent à Renoir, Tableau de Renoir et Van Gogh, sont vraiment aussi très, très touchants. Et quand je jouais ça la première fois avec l'orchestre de chambre de Paris en répétition, j'ai eu vraiment frisson dans quelques moments, parce que j'ai vu les tableaux, j'ai pu sentir l'atmosphère des tableaux grâce à cette musique.
0: C'est une sorte de dramaturgie. Comment donc exprimer cette polyphonie de textures, justement, de ces peintures? Comment on rend par le violoncelle l'organicité de cette peinture dans la musique écrite par Esquech? Il y a quelque chose où vous imaginez à chaque fois les tableaux qui sont en lien avec sa composition?
1: Oui, et bon, je pense que c'est vraiment presque évident. Par exemple, un des tableaux, c'est par Van Gogh, c'est l'église d'Auvers-sur-Oise. Et on voit, on attend les cloches de l'église. Et c'est peut-être le jour de sa mort de Van Gogh, qui était passé ces derniers mois à Auvers-sur-Oise. Et on sent ça, mais aussi cet lieu de musée d'Orsay, qui aussi forme l'expérience. Ouais, ça joue un grand rôle dans cette prestation, parce que aussi, il a, comme Thierry a dit, oui, il a un reverb de 7 secondes comme à Notre-Dame.
0: Là-bas au musée d'Orsay, c'est ouais. Vrai à ce point. Nous allons écouter justement cette folia de Thierry Esquech que vous avez créée il y a quelques années, un extrait.

Un extrait de La Folia, composition de Thierry Esquèche, interprété par notre invitée ce matin, Anastasia Kobekina, extrait de votre disque Ellipse, sorti il y a quelques années.

0: part d'improvisation ou tout est parfaitement écrit dans les partitions de Thierry Escaich?
1: Tout est parfaitement écrit. Il est vraiment comme Bach. Il note toujours tout exact. Mais si on exact aussi, si on ne prend pas trop liberté, c'est comme un puzzle. Ouais, c'est tout vient ensemble. Ouais.
0: Un beau puzzle donc qui nous attend ce soir, la création mondiale du poème symphonique de Thierry Escaich pour violoncelle et orchestre avec l'Orchestre de Chambre de Paris, une musique directement inspirée par la peinture. C'est quelque chose qui vous parle, vous qui êtes sensible à l'art, aussi à l'improvisation, très curieuse de tout, justement de savoir que cette musique a été conçue, inspirée par la peinture?
1: Oui, pour moi, le mélange des arts, c'est quelque chose qui m'intéresse beaucoup. Et aussi, je trouve que les lieux particuliers comme le musée d'Orsay, c'est quelque chose qui apporte aussi beaucoup à l'expérience de musique.
0: Au milieu des sculptures et des tableaux, un musée qui fête cette année ses 40 ans. Il me semble, vous me dites si je me trompe, que c'est la première fois que vous jouerez avec l'Orchestre de Chambre de Paris.
1: Oui, c'est toute première fois,
0: Comment se sont passées justement les répétitions depuis quelques jours? Quelles sont vos impressions justement sur cet orchestre et Thomas Engelbrock, le chef?
1: Oui, c'est un ensemble de grande flexibilité et aussi une sonorité incroyable. J'ai vraiment profité des moments de répétition parce que oui, création, c'est quelque chose qu'on n'a jamais entendu. Donc, pour chaque musicien, c'est un découvert. Et on a vraiment pris cette aventure tous ensemble.
0: Rendez-vous donc ce soir au musée d'Orsay à Paris pour cette création. Vous rejouerez avec eux, n'est-ce pas, au printemps prochain, au théâtre
1: oui.
0: du Châtelet, que vous retrouverez
1: oui.
0: pour un concert un peu particulier. Quel va être le programme?
1: Je vais jouer un concert de Schumann avec
0: eux. Ah,
1: okay. Bon, ce serait aussi ma début. Dans le théâtre des Champs-Élysées.
0: Anastasia Kobekina, notre invitée ce matin jusqu'à 8h30. Là, on parlait justement de cette création de Thierry Escaich. Vous entretenez un lien précieux avec les musiques d'aujourd'hui. Vous avez récemment joué en création mondiale une œuvre de Bryce Dessner que vous avez joué plusieurs fois dans plusieurs lieux. Est-ce que vous entretenez cela aussi avec d'autres compositeurs, compositrices? Vous passez aussi des commandes vous-même pour votre instrument?
1: Oui, je sais, ouais. Ça, c'est une joie de faire naissance à une nouvelle pièce et découvrir les mondes de chaque compositeur, compositrice. Et pour moi, c'est une grande partie de ma vie. Je ne peux pas jouer chaque jour Dvorak, ce n'est pas possible.
0: Ah ben justement, nous allons vous écouter dans la musique de Dvorak dans quelques instants. Vous étiez avec l'Orchestre National de Lyon, son concerto pour violoncelle. Et puis, je parle de l'Orchestre National de Lyon, mais vous habitez en Allemagne, la France est dans votre cœur aussi, on le sent. Le festival d'Auvers-sur-Oise particulièrement. Et puis, beaucoup de festivals qui vous accueillent cet été. Les auditeurs, les auditrices seront ravis de le savoir. Le 7 juillet au Festival de Colmar, le 9 au Festival de musique Notre-Dame de Vie à Mougins, le 31 au Festival Pablo Casals à Prades et le 14 août au Festival du Périgord Noir. Dvorak, eh bien le voici.

0: Le public du Théâtre Antique d'Orange lors de la soirée de musique. En fait, c'était en juin dernier, l'année dernière, l'Orchestre National de Lyon, dirigé par Pierre Bleuze et Anastasia Kobekina, notre invitée ce matin au violoncelle dans ce final du concerto de Dvorak. Musique en fait en direct des Corrigés d'Orange cette année. Ce sera le 19 juin à suivre sur France Musique avec bien d'interprètes. Anastasia Kobekina, un bon souvenir. Là, vous me disiez que c'était effectivement très tard et que c'est des conditions particulières ouais. comme ça. Et c'est le cas dans plusieurs festivals, il faut s'adapter aussi.
1: C'est vrai, ouais. Mais Orange, c'est vraiment un fête de la musique. Ouais, c'est inoubliable.
0: Parcourir les régions, justement, pour différents concerts dans plusieurs festivals, ça a quelle importance pour vous, et particulièrement l'été, en changeant plusieurs fois de date et assez rapidement aussi?
1: Mais pour moi, c'est aussi de découvrir la musique, de partager la musique dans différents endroits, parce que souvent, en été, ce sont les endroits petits, par exemple dans l'église, quelque part, pas dans les grandes villes. Et comme je joue souvent dans les villes, dans les grandes villes, pour moi, de sortir,
0: de toucher un public plus large aussi.
1: Oui, et aussi de faire expérience commune dans la nature, dans un endroit culturel. Ou découvert aussi en France, il y a des endroits qui sont tellement beaux, tellement magiques.
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0: Anastasia Kobekina, notre invitée, un disque pour les suites de Jean-Sébastien Bach, paru l'automne dernier, un concert ce soir au Musée d'Orsay. Voici votre diaporama sonore, quelques extraits musicaux choisis par vous ou par nous, vous réagissez dessus. Voici le premier.

0: Et voilà, c'est Caroline Shaw, compositrice américaine, qui écrit vraiment dans son style. Et aussi, elle a par exemple travaillé avec Rosalía sur son dernier album. Ouais. Elle fait vraiment classique et d'autres styles de musique. Et j'adore.
1: J'ai découvert grâce à vous. Merci. Other Song avec l'Ataka Quartet. Deuxième extrait maintenant pour vous.

0: C'est Patricia Kopaczynska au violon dans un concert de Tchaïkovski, quelqu'un qui m'inspire aussi beaucoup. Et cet enregistrement, il a fait 10 ans, mais c'est tellement actuel, c'est tellement toujours encore choquant. Vraiment un enregistrement de sonorité 3D, expérience 5D, je peux dire.
1: Troisième extrait maintenant.

0: Radiohead. Radiohead, Pyramid Song. Et... Mais c'était difficile à choisir un seul track de, parce que j'ai vraiment un grand fan.
1: Vous les avez déjà vus en concert?
0: Oui, dernièrement, en décembre, ils ont fait tourner et j'étais au premier rang. C'était le plus beau moment de ma vie.
1: Anastasia Kobekina, le dernier extrait maintenant.

0: Ben, c'est un rework de musique de Bach par Alexandra Strelitzky et moi, qui s'appelle « Avant les suites ».
1: Et c'est à voir sur les plateformes, en vidéo aussi.
0: Oui, c'est sur toutes les plateformes streaming. Et ça va faire partie d'une six rework sur des Bach.
1: Avant la suite. Merci beaucoup Anastasia Kobekina. Bon concert ce soir. Vous êtes quand vous le voulez la bienvenue sur France Musique. Merci d'être venue.
0: Merci beaucoup Gabriel.
1: Et pour votre beau français.
0: Ah ouais, je travaille.
1: Merci à toute l'équipe de Musique Matin, à la doc, la disco, à la réalisation Yacine Bouzard, à la technique ce matin Stéphane Poitvin. La réponse à notre jeu, c'était l'humoriste Nora Hamzaoui. Je vous retrouve demain à 6h30. Je vous souhaite une excellente journée. Et c'est maintenant à 8h30 en piste Émilie Munera, Rodolphe Renaud-Boulmier. Je regarde l'heure, je pense qu'elle a vraiment exactement la même heure,
2: mais
1: le même
2: oui.
1: nombre de secondes. J'étais là hier et je disais que je ne serais pas là.
2: On va trouver un châtiment pour demain, Gabriel. Alors, il y en a peut-être un dans cette émission, un châtiment d'équateur de Beethoven, qui ne serait pas de Beethoven, mais qui sont enregistrés en première mondiale.
1: Ah oui, effectivement, ça ressemble à un châtiment.
2: Vous allez entendre, c'est curieux.
1: Je reste à l'écoute. Bonne journée, à demain.
0: À demain.
2: À demain.
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2: Bonjour à tous, bonjour Émilie.
4: Bonjour Rodolphe, nous partons à Prague avec Vivaldi, ça va nous changer un peu de Venise.
2: Et avec Martinou aussi d'ailleurs.
4: À Prague aussi, vous avez raison. Et puis Cyrano de Bergerac, c'est pas à Prague, mais c'est un poème symphonique à découvrir.
2: Et une petite boîte à musique, mais elle est cassée.

0: Étonnante musique, hein.
1: Alors là, je ne connaissais absolument pas cette pièce. C'est une découverte et une belle découverte.
0: Cette petite boîte à musique cassée, elle est signée Villa-Lobos et elle est interprétée ici par Séverine von Eckartstein. Et c'est un récital comme on n'en fait plus beaucoup. 22 œuvres enchaînées et l'envie de reconstituer l'univers sonore d'un compositeur, nous dit le pianiste. Ça s'appelle Autour de Debussy et c'est un concert capté à Corto par donc le pianiste Séverine von Eckartstein. Debussy, ses contemporains, ses influences, ses interprètes. D'ailleurs, on voit passer une œuvre de Robert Casadesus qui a été un interprète de Debussy, ses descendants. On y trouve la musique de Takemitsu. On ne peut pas faire. On ne peut pas faire plus complet, je trouve, comme univers sonore. Et c'est vraiment réussi. C'est réussi aussi parce que c'est très bien joué. On aime bien ce pianiste dans cette émission. On reçoit régulièrement ses disques. Alors, on le sait, Debussy aimait le jazz, ou en tout cas, ce qu'il savait du jazz de l'époque. Et donc, Gershwin passe dans ce programme.

0: I Got Rhythm, la musique de Gershwin interprétée ici par Séverine von Eckernstein. Alors là où son art rejoint la démarche, même si Debussy au fond avait une dimension onirique, c'est qu'il faut rêver ses morceaux, nous dit-il. Et rêver ses morceaux, la parole vient de Cortot. Et donc c'est ça, enregistrer ça le Cortot. Cortot qui enseignait à l'école normale, qui se trouve juste à côté, un lieu où passait souvent Debussy. Donc c'est vraiment un disque très cohérent du début à la fin, pour un programme polymorphe en quelque sorte, qui reconstitue par impression, et aussi la façon dont le programme est pensé, c'est très debussiste. Ce sont des impressions, des idées, des atmosphères qui régnaient dans cette France du début du XXe siècle. Alors évidemment, il y a du Debussy quand même.
1: Je me demandais.
0: Parce que ça s'appelle « Autour de Debussy », mais parfois on est même dans Debussy ou sur l'île joyeuse.

0: Et ainsi se terminait ce récital de Séverin von Eckerstein consacré à Debussy, à l'univers onirique de Debussy, avec cette île joyeuse. C'est donc un concert enregistré à Corto.
1: Donc personne n'applaudissait entre les plages, hein.
0: Ça a été bien respecté. Non, tout s'enchaînait, c'était vraiment un panorama de cet univers. C'est un beau disque.
1: Ça a l'air d'être un très
0: beau
1: disque.
0: On en réécoutera peut-être un extrait, parce que par exemple, les pièces, vous connaissez le Robert Casadesus, compositeur.
1: Très peu,
0: non. On ne connaît pas très bien, hein. Donc on écoutera ça prochainement, promis.
1: Nous partons à Prague avec Vivaldi.

Et oui, pour une fois, on retrouve bien Vivaldi, mais nous ne sommes pas à Venise. C'est tout de même rare, et assez rare en tout cas pour être souligné plusieurs fois de suite. Vivaldi à Prague, c'est le titre de ce disque de l'Harmonious Society of Tickle Fiddle Gentlemen. Et on sait que le compositeur des Quatre Saisons avait donc dédié cette œuvre au comte Wenzel von Morzin, une figure aristocratique qui était liée à Prague. Et tout cela a ouvert une grande ère d'échanges musicaux entre Venise et Prague, et ça a marqué toute une génération de compositeurs de Bohème. Et c'est ce que met en avant ce disque, donc musique de Vivaldi. Là, vous avez entendu un concerto pour basson avec Sally Holman. Et puis d'autres musiques de compositeurs, Antonín Reichenauer, František Jiránek, qui lui était un jeune violoniste qui a été envoyé étudier à Venise avec Vivaldi et qui c'est vraiment, quand on entend son œuvre, on pourrait penser que c'est de Vivaldi. Et puis aussi de l'opéra, puisque l'opéra était sous influence italienne en Bohème et après, comme on le découvre dans les quelques airs enregistrés ici. Et parmi eux, il y a František Antonín Mirka, qui est un compositeur qui a écrit une ode intitulée Les Quatre éléments, sûrement en référence aux Quatre saisons. Et voici l'air du feu.

0: Vivaldi a écrit Les Quatre Saisons et ce Franciszek Antonín Mitcha a écrit Les Quatre Éléments. Et on retrouve cet air dans le dernier disque de cet ensemble qui s'appelle Harmonious Society of Tickle Fiddle Gentlemen. C'est pas facile à retenir hein, comme nom d'ensemble. Anna Badlazikova, il y a deux chanteuses qui participent à ce récital pour cet air du feu dans Les Quatre Éléments. Et donc, sinon, ce sont des pages de Vivaldi et d'autres compositeurs de bohème qui ont été influencés par le prêtre roux.
1: Il est 8h52.
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1: Beethoven ou pas Beethoven, écoutez et choisissez.

0: résumé à Beethoven, voici un disque qui vient semer le trouble avec six quatuors en quête d'auteur, nous dit-on. Premier enregistrement mondial en 1927 à l'occasion du premier centenaire de la mort de Beethoven. Un musicologue français qui s'appelle Monsieur Saint-Foy attira l'attention sur un recueil manuscrit anonyme de six quatuors qui appartenait à un collectionneur. Et on a avancé l'hypothèse que ces pièces pourraient être les premières expériences de Beethoven avec ce genre du quatuor à cordes. Alors oui ou non, franchement, depuis, on n'a pas tranché. Il y a les pour et il y a les contre.
1: Parce qu'on même le Beethoven de la jeunesse, on imagine quand même un tout petit peu plus d'imagination
0: donc
1: dans
0: vous,
1: les tournures.
0: Vous êtes contre.
1: Je suis totalement contre, Rodolphe. Ce n'est pas Beethoven qui a écrit cette pièce.
0: Alors, à l'approche du bicentenaire Beethoven, eh bien, ses musiciens, ici, le Quartetto à la Maniera Italiana, a décidé, il nous dit, ses œuvres dans l'espoir de stimuler de nouvelles recherches. Ils disent qu'en fait, pour savoir si c'est oui ou non, eh bien, il faut que les musicologues se penchent sur ces partitions et avec la graphie, avec justement...
1: Parce qu'on doit reconnaître quand même
0: l'écriture de Beethoven. Et eux, ils disent
1: quand même,
0: je pense qu'ils sont pour, en disant c'est du Beethoven, parce qu'ils reconnaissent certains motifs que Beethoven utilisera par la suite dans des sonates.
1: Ah, mais il les a peut-être
0: ça peut semer le trouble. Avant que ça existe.
1: Non, mais peut-être qu'il aurait repris, il aurait vu cette partition, puis il aurait pu reprendre ce motif inconsciemment.
0: Dans une sonate pour piano.
1: Et pourquoi pas.
0: Alors, je vous donne une deuxième chance pour vous faire votre avis. Vous pouvez d'ailleurs nous le donner, votre avis, sur francemusique.fr, l'émission En Piste.

0: Quatuor à cordes ANH2 numéro 3, c'est ainsi qu'ils sont numérotés pour l'instant. Sont-ils de Beethoven ou pas? Ce disque semera le doute, en tout cas il est en quête d'auteur. C'est le Quartetto alla Maniera Italiana qui enregistre ceci en première mondiale et c'est publié par le label Arcana.
1: Mais qu'en pensez-vous de votre côté?
0: Bah, je doute.
1: Ah, vous doutez aussi.
0: Mais c'est sain de douter.
1: Vous savez,
0: je doute de beaucoup de choses.
1: En ce moment, j'ai l'impression que vous êtes en plein doute, Rodolphe.
0: Mais oui.
1: Je ne sais pas si je vais réussir
0: N'est-ce pas le propre de l'homme?
1: Oui, certainement. En tout cas, si vous avez besoin de psychothérapie.
0: Mon chat doute beaucoup moins que moi, j'ai l'impression.
1: Vous lui avez demandé?
0: Bon, ça se voit.
1: Je ne sais pas. Alors hier, on a entendu le dernier disque de l'orchestre de Rotterdam, dirigé par Lars Chenier. Alors lui, il n'a pas douté, il est parti pour aller à Munich, puisqu'on lui a proposé un beau poste. Dernière saison de ce chef avec l'orchestre de Rotterdam. Hier, on a entendu la
0: Symphonie du Nouveau Monde.
1: De Dvorak. Et puis, il y a une petite curiosité, je vous l'avais annoncé.
0: Mais oui.
1: L'ouverture Cyrano de Bergerac. Vous avez lu Cyrano?
0: Non.
1: Ah, ça m'étonne, parce que vous êtes très classique.
0: Je l'ai vu.
1: Vous aimez, ah oui, le film.
0: Et puis au théâtre aussi.
1: Et au théâtre également. Souvent à la Comédie Française, vous avez raison.
0: Oui.
1: Et Johann Wagner, donc, est l'auteur de ce Cyrano de Bergerac, portrait musical du célèbre personnage d'Edmond Rostand, un peu à l'image de ce qu'a pu faire un Strauss avec Don Juan. Sur la partie, il y a beaucoup d'indications de caractère héroïque, amoureux, joyeux, chevaleresque, avec humour ou satire. Une partition très brillante que l'on doit à ce compositeur qu'on découvre. Je ne sais pas si c'est pareil pour vous, mais il est né en 1862 à Utrecht. Il a commencé la musique assez tard, à 13 ans. Il a fait ses études à Berlin et puis il va prendre la direction du conservatoire de La Haye. Ouais, peut-être qu'on ne le connaît pas très bien pour cela. En tout cas, il a composé, il était organiste, chef de chœur, compositeur, professeur de renom et beaucoup de poèmes symphoniques, d'opéra et de cantates. Et comme Strauss, justement, on est dans la grande forme avec ce Cyrano de Bergerac.

0: Vous avez reconnu la figure de Cyrano de Bergerac.
1: Mais j'ai vu pointer un nez.
0: De Johann Wagner, avec l'orchestre de Rotterdam dirigé par Lahav Chani. Donc, c'est certainement l'un de leurs derniers disques ensemble. Il y a également la Symphonie du Nouveau Monde qu'on avait écoutée hier. Et on a un message d'un auditeur qui s'appelle Jacques, qui non seulement nous dit qu'il nous aime, donc déjà ça fait plaisir.
1: Ah oui, j'ai vu.
0: Vous avez vu. Mais surtout qu'il pense que ce n'est pas Beethoven qu'on a entendu tout à l'heure, donc il est d'accord avec nous.
1: Avec nous.
0: Vous répétez toute la fin de mes phrases ?
1: Ben oui, je vais même répéter Dvorak.
0: Oui, allez-y.
1: Puisque Dvorak, on l'entend à peu près toutes les semaines dans cette émission. Tchèque régulièrement.
0: Aussi.
1: Martinou, beaucoup moins quand même.
0: Écoutez quand même finalement.
1: Un peu,
0: parce qu'on l'aime bien, on le met en lumière souvent.
1: Mais
0: vous avez raison, c'est pas le plus enregistré.
1: Et les frères Aubrin célèbrent le compositeur Jocelyn Aubrin à la flûte ici dans la sonate.

0: La très vivante sonate pour flûte et piano de Martinou Jocelyn Aubrin, ici à la flûte avec Stefan von Wert au piano. Et donc un disque étonnant de ce Martinou avec flûte et violon, et avec donc deux frères, Jocelyn Aubrin et Ambroise Aubrin. Donc on y trouve chacun à sa sonate, il y a une sonate pour flûte, il y a une sonate pour violon, et figurez-vous que Martinou a écrit une sonate pour flûte et violon, qui se trouve également, et piano, donc qui se trouve sur ce disque. Et Martinou, c'est un compositeur qu'on aime bien parce qu'il est étonnant, et très doué. À 10 ans, il imitait les quatuors de Debussy, il est passé par la France, il était violoniste alors qu'à l'harmonie tchèque.
1: C'est peut-être lui les quatuors de Beethoven.
0: Je ne pense pas, Second violoniste à l'Orchestre Philharmonique Tchèque, il aimait Ravel, Ducas, il va s'installer à Paris en 1923 où il va étudier avec Albert Roussel, et je trouve que sa musique est quand même très proche justement de celle de Roussel. Et puis à partir de 1941, il va se réfugier aux États-Unis. Sonate pour violon maintenant, après avoir écouté celle pour flûte par Jocelyn Aubrin, voici Ambroise Aubrin, et c'est notre disque du jour pour célébrer Martinou.

0: Sonate pour violon et piano de Martinou, Ambroise Aubrin et Steven Van Vert. C'est notre disque du jour.
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2: C'est le début d'une intégrale, la musique avec orchestre de Rachmaninov par l'orchestre Appassionato et Mathieu Herzog. Et sur ce premier volume, il y a la première symphonie, écrite par un jeune musicien de 22 ans. Vous vous rappelez, ça a été un échec cuisant.
0: Ça l'a plongé dans une dépression avant d'écrire cette deuxième symphonie des années plus tard.
2: C'est tout à fait ça l'histoire, vous la connaissez par cœur. Et puis il y a le troisième concerto, composé bien plus tard. Et lui, en revanche, qui a été un grand succès auprès du public new-yorkais qui avait assisté à la création. Donc, sont des Rachmaninov très différents qu'on trouve sur ce disque. Et on va écouter le troisième concerto qui est joué par un pianiste qui s'appelle Nikita Mdoyant. Et je sais que vous avez écouté son disque Scarlatti qui sort bientôt.
0: Oui, qu'on va vous présenter dans quelques jours, que j'ai beaucoup aimé.
2: Et il y a eu un Prokofiev avant. Est-ce que vous aviez écouté ce disque?
0: Oui, il était disque du jour.
2: Et oui, voilà. Alors, c'est un musicien qui a été formé au conservatoire Tchaïkovski de Moscou, prix du concours Cleveland en 2016, interprète, compositeur également. Il a été professeur d'orchestration au conservatoire Tchaïkovski. Et aujourd'hui, il vit en France puisqu'il a quitté son pays juste après l'invasion de l'Ukraine, de l'Ukraine par la Russie. Vous connaissez l'histoire, Rodolphe, j'ai l'impression.
0: Oui.
2: Parce qu'il y avait eu un reportage de Sophia Anastasio que vous
0: Absolument.
2: Pouvez réécouter en 2022 sur la fuite de ce pianiste du jour au lendemain avec sa femme et sa fille. Il raconte comment il s'est installé en Alsace. Donc, on l'a entendu chez Prokofiev, on l'entendra chez Scarlatti. Bien, le voici dans une très belle version pleine d'allant et de force du troisième concerto de Rachmaninov.

0: le troisième concerto pour piano de Rachmaninoff. Ah, je vois que certains auditeurs et auditrices ont écouté ce mouvement à fond.
1: Toujours.
0: Nous aussi, il nous plaît beaucoup, surtout joué ainsi par Nikita Mdoyant avec l'orchestre Appassionato dirigé par Mathieu Herzog. On écoutera le côté symphonique dans quelques semaines et on reparlera de ce pianiste, je crois, la semaine prochaine.
1: Oui, bah dans cette collection Live à Corto, il fait partie des pianistes qui ont été invités, donc ce sera un disque Scarlatti.
0: Ah, vous avez passé votre mois à Corto, vous pourtant ça vous fait beaucoup de métro.
1: C'est le troisième volume, mais oui.
0: Bon, c'est parfait. C'est le moment de gagner un disque.
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0: Alors Rodolphe, vous pouvez peut-être déjà nous parler de ce disque Madre Selva avec l'ensemble Vedado, parce que c'est un concept, un disque concept.
1: Oui, un disque intéressant qui nous plonge dans l'Amazonie et qui s'intéresse aux compositeurs qui font le lien entre l'Espagne et le Nouveau Monde. Et donc les musiciens ont décidé de brouiller les cartes, donc ils ont fait appel à des compositeurs contemporains pour aller chercher des thèmes de cette forêt, des thèmes musicaux, et puis il y a aussi des œuvres classiques. Enfin, c'est un programme vraiment qui nous fait voyager.
0: Et alors, donc là, nous allons partir dans la forêt. Ensuite, nous aurons Marc-Antoine Charpentier, puis les traditionnels de l'Équateur. Et la question ?
1: Eh bien, qui a composé les Indes galantes ? Qui sont un peu, évidemment, sur le même thème. Qui a composé les Indes galantes ? C'est Rameau, Charpentier ou Lully ? Rameau, Charpentier ou Lully ? Votre réponse, francemusique.fr.
0: Et là, nous sommes donc au cœur.

0: Alors nous étions dans un ruisseau tout d'abord avec Marc-Antoine Charpentier, puis ensuite dans cette Agua Larga, des musiques traditionnelles de l'Équateur. Et c'est donc l'ensemble Vedado avec Diana Baroni et Ronald Martin Alonso sur cette mer de la forêt.
1: Et les Indes galantes, c'est Rameau. Merci pour vos bonnes réponses.
0: Merci à José Bernays, Pauline Boisaubert et Karine David. Il est temps
1: de retrouver Denisa Kershova pour Allegretto, qui va sans doute nous faire voyager aussi. Bonjour Denisa.
2: Bonjour Rodolphe Bruno Blumier, bonjour Amélie Munera. Oui, à travers la nuit.
1: Ah. Ah, c'est plutôt un voyage spirituel alors.
0: Ou angoissant.
2: Un peu les deux. Bon, ah, surtout oui. Enchanteur.
0: Ah bon, d'accord.
1: Et rêveur.
2: Rêveur et un peu étrange et surtout joyeux. Voilà. Mmh. Les deux.
0: Bon, il y a de tout en fait.
2: Voilà.
1: Est-ce qu'il y aura un peu de Schumann?
2: Évidemment. Comment vous le savez?
1: Ben, je ne sais pas, pour moi,
2: pour
1: la,
2: vous,
1: nuit,
2: Schumann, c'est la nuit.
1: Ben oui, c'est souvent associé à la nuit, oui.
2: C'est vrai. Et vous, et pour vous, Émilie?
0: À Schumann, pas forcément à la nuit, mais pourquoi pas?
1: Ah, il y a tellement êtes... d'œuvres qui
0: ah oui, alors, ça c'est sûr, oui, oui, là, ça,
2: c'était
0: là,
2: difficile de choisir. Trancher et de tailler mon panier des musiques. Très belle journée, sinon à demain.
0: À demain.
1: Bonne nuit.
2: Bonne nuit, Blanche.
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2: Bonjour à tous et bienvenue dans notre Allegretto d'aujourd'hui, un Allegretto autour de la nuit. Les amis, alors vive la nuit! Aujourd'hui, dans notre Allegretto, une nuit intérieure et une nuit extérieure, bien sûr. Quelques nuits étranges, mais quelques nuits romantiques, quelques nuits bruyantes et silencieuses aussi, mais surtout plutôt joyeuses et enchanteresses. Alors on ouvre avec Mozart, bien sûr, avec cette petite musique de nuit, élégante, vive, presque insolente. Voici Enrico Onofri qui dirige l'orchestre de chambre de Munich. Et belle journée!

petite merveille quand même, ce rondo de la sérénade numéro 13 de Mozart, qui est une petite musique de nuit, c'est-à-dire eine kleine Nachtmusik, qui était écrite en 1787, une sérénade, bien sûr, qu'on jouait dehors, quand la lumière tombait entre deux verres et trois intrigues amoureuses. En tout cas, elle est très élégante, vraiment très vive. Mozart a 31 ans et il écrit Don Giovanni, et justement, peut-être la nuit, justement, il écrit cette petite musique de nuit pour dire... Peut-être, moi, je ne dors pas. Et vous, il ne faut pas dormir, on dort trop. Et alors, je me suis dit, oh, il faut écouter plusieurs versions de cette petite musique de nuit qui est un peu comme un fil rouge dans notre Allegretto nocturne d'aujourd'hui. Après Mozart, on reste avec Mozart, les amis. Voici cette petite merveille, c'est-à-dire ce concerto pour clarinette de basset de Mozart, Kechel 622. Alors, quelle est la différence entre la clarinette de basset et la clarinette? Tout simplement, la clarinette de basset en la, attention, peut descendre jusqu'au do, tandis que la clarinette en la, ordinaire, ne peut aller que jusqu'au mi. Bon, comme ça, vous avez tout compris, ces notes correspondent respectivement au la et au do du piano. Bon. Alors voici la clarinette justement de basset de Sabine Meyer, une version légendaire. Voici donc Hans Wonck qui dirige la Staatskapelle de Dresde.

Qu'est-ce que c'est beau. Alors nous écoutions évidemment l'adagio du concerto pour clarinette, ici pour la clarinette de basset de Sabine Meyer de Mozart, Kechel 622. Si vous aussi comme nous vous vous posez la question, est-ce que c'est cette version qui était utilisée pour Out of Africa avec Meryl Streep, puisque c'est quand même le meilleur rôle de Meryl Streep, alors non. Ce n'était pas cette version-là, c'est la version avec Jack Bremer et surtout à la clarinette, puisque dans le film, c'est la version avec clarinette. Ici, c'est la version d'origine, donc, pour la clarinette de basset de Mozart, écrite en 1791 pour son ami clarinettiste Anton Stadler, qui était donc l'inventeur de la clarinette de basset. Ici, c'était donc la clarinette de basset de Sabine Meyer, la Staatskapelle de Dresde, placée sous la direction de Hans Funk. Bon, après Mozart, encore un petit Mozart.

ça va rester dans la tête toute la journée, j'en suis sûre. En tout cas, quelle belle version, Swingle Singers, dans le rondo, donc de la sérénade ici, donc une petite musique de nuit de Mozart, bien sûr, qui est le fil rouge de notre Allegretto. Allez, soyons sérieux, pour ce Allegretto nocturne, chez Chopin, justement, la nuit devient intérieure. Ces nocturnes sont composés dans les années 1840, ne décrivent pas vraiment la nuit extérieure. Ils racontent vraiment ce qui arrive quand tout devient silencieux. Alors, Chopin, un immense mélancolique, mais aussi un extraordinaire coloriste du piano. Chez lui, chaque note semble avoir sa propre respiration. Ici, il dialogue avec les ombres. Voici deux

0: le piano de Daniel Barenboim, d'abord dans le 15e nocturne de l'opus 55 et puis dans le 19e nocturne en mi mineur de l'opus 72, toujours de Chopin bien sûr. Magnifique, Daniel Barenboim.
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0: Allegretto autour de la nuit, mais on est en train de nous dire que finalement c'est un allegretto. On vous endort, on vous réveille, on vous endort, on vous réveille. Alors maintenant c'est le moment du réveil à 10h et presque 30 minutes. Voici Sarah Willis qui est allée à Cuba et elle dit qu'au fil des années, évidemment, Eine kleine Nachtmusik a été transformée et réarrangée à l'excès. C'est vrai. Et quand elle était à Cuba, elle a demandé à Edgar Olivero, un compositeur cubain, de revisiter, on va dire, à la cubaine, cette version de Eine kleine Nachtmusik de Mozart, et d'en faire quelque chose d'amusant, classe et éviter le kitsch. Voici le résultat très réussi. Sarah Willis, le corps, Juniet Lombida Prieto, saxophone, et à cette occasion, à Cuba, Sarah Willis a créé un groupe de salsa qui s'appelle tout simplement De Sarabanda.

Elle est américaine, elle est très communicative, elle est corniste à l'Orchestre Philharmonique de Berlin et elle présente aussi de temps en temps des émissions à la télévision et en ligne aussi sur la musique classique. Elle s'appelle Sarah Bellis, vous la connaissez peut-être, corniste, donc musicienne. Ici, saxophone Unit Lombida Prieto. Le groupe créé donc à Cuba s'appelle The Sarabanda et nous écoutions donc cette Saranade Mambo d'après Eine kleine Nachtmusik, Edgar Olivero. Retour dans la nuit profonde, puisque Mahler, lui, adore la nuit un tout petit peu ambiguë. Alors voici la septième de Mahler, composée entre 1904 et 1905, qui contient deux mouvements appelés Nachtmusik, c'est-à-dire musique nocturne. Mais attention, chez Mahler, la nuit n'est jamais vraiment paisible longtemps. Alors dans ce deuxième Nachtmusik, il écrit une sorte de sérénade aussi, tendre mais étrange, avec des mandolines, des guitares et des sonorités irréelles. On a l'impression que derrière Mahler, il y a un fantôme qui marche quelques mètres derrière nous. Le voici donc, ou la voici, cette Nachtmusik de la septième de Mahler. Claudio Abbado dirige l'Orchestre symphonique de Chicago.

Un extrait de la 7e symphonie. On dirait qu'un malheur fuit la nuit dans ce Nachtmusik qui court derrière lui, puisqu'il y a plusieurs nuits, évidemment, dans les nuits de malheur, qui étaient très insomniaques. Ici, c'était donc Nachtmusik numéro 2, l'Andante Amoroso. Claudio Abbado dirigeait l'Orchestre Symphonique de Chicago. Voici la nuit peut-être la plus étrange de toutes les petites nuits de notre Allegretto Nocturne d'aujourd'hui. Voici la musique de Toshio Hosokawa, qui est un compositeur japonais, qui est né en 1955, et qu'il dit, il dit que dans la musique européenne, une note n'est qu'une partie d'un tout, d'une partition, d'un tout. Tandis que dans la musique japonaise, une note, chaque note peut représenter un paysage. Un son est donc suivi d'une pause, et puis d'un son et d'une autre pause. D'ailleurs, il décrit sa musique comme si c'était une balade dans un jardin. Donc ici, il faut imaginer une balade dans le jardin, mais la nuit, puisque la pièce s'appelle Nachtmusik de Toshio Hosokawa pour cymbalum, et cette pièce était écrite exprès pour le cymbalum de Luigi Gaggiero.

Je sens que vos yeux se ferment. Et comme vous êtes au volant, on va vous réveiller. Alors, ici, nous, ou peut-être pas, mais en tout cas, ici, nous écoutions donc un extrait de la musique de Toshio Hosokawa, donc un compositeur japonais contemporain, avec cette pièce Nart Music, qui fait partie de son disque Gardens, qui a donc été enregistré par l'ensemble Ucho de Kiev. Ucho, UKHO, qui veut dire l'oreille. Et ici, c'était le cymbaliste, le joueur de cymbalum qui s'appelle Luigi Gaggero. On continue avec nos nuits et là, on vous réveille à nouveau. Et nous sommes encore à Cuba, d'ailleurs, on aurait pu l'appeler d'ailleurs Nuit à Cuba avec notre Allegretto. Il s'appelle Pity Cabrera, il est plutôt dans jazzeux que dans pianiste classique. Voici Bolapa Gozar, toujours d'après le rondo de la sérénade numéro 13, petite musique de nuit de Mozart. Le pianiste s'appelle donc Pity Cabrera.

0: Betty Cabrera et ses amis, probablement enregistrée à Cuba. En tout cas, cette pièce s'appelle Bola pa gozar, d'après le rondo de la sérénade numéro 13, que vous connaissez maintenant par cœur. Surtout ce rondo, petite musique de nuit, Köchel 525. D'ailleurs, il y a plein de versions de la petite musique de nuit dans notre discothèque. Très kitsch aussi, un peu moins kitsch. Celle-là, elle était, on va dire, au milieu. J'aime bien le pianiste Petey Cabrera. Et évidemment, c'était une, on va dire, une visitation de la musique de Mozart. Encore une nuit dans notre Allegretto nocturne. Voici donc quelques Fantasiestücke de Schumann. Mais c'est notre casaco, en fait.
1: Qu'est-ce que c'est ?
0: Évidemment, on vous a compliqué la vie. Alors, on va écouter deux pièces interprétées par Sviatoslav Richter. Alors, est-ce que les deux pièces sont de Schumann ? Ou est-ce qu'il y a une de deux pièces qui est de Chopin ? Je répète la question. Est-ce que les deux sont de Schumann ? Ou il y a l'une, la première ou la deuxième, est de Chopin ? Écoutez bien et on écoute Sviatoslav Richter.

Nous écoutions Svetislav Richter au piano. Alors, je vous laisse encore réfléchir. Est-ce que les deux pièces étaient de Schumann ou l'une des deux était de Chopin? Est-ce que c'était la première ou la deuxième ou aucune? En tout cas, vous pouvez nous envoyer votre réponse sur le site de francemusique.fr, émission Allegretto. Aujourd'hui, nocturne, où on vous endort, où on vous réveille, où on vous raconte la nuit. Et c'est là, justement. Bartok vous raconte la nuit. Voici donc ce laboratoire sonore avec ses bruissements de nocturne, des insectes, des chants lointains, des étoiles romantiques et des lumières de la ville aussi. Voici musique pour cordes, percussions et celesta de Béla Bartok. Voici cet adagio qui commence par justement des bruits tellement fantasmagoriques. Susanna Malki dirige l'Orchestre Philharmonique d'Helsinki.

Il se passe un tas de choses dans la musique pour cordes, percussions et celesta de Béla Bartók, surtout dans ce mouvement qui s'appelle Adagio. L'Orchestre Philharmonique d'Helsinki était placé sous la direction de Susanna Malki. De toute façon, vous trouverez toutes les références de nos œuvres sur le site de francemusique.fr, émission Allegretto. Mais vous n'y trouverez pas la réponse au Kesako, il faut écouter l'émission. Alors justement, ce Schumann bizarroïde, comme on dit par Svetoslav Richter, est-ce qu'il y avait un Schumann qui était caché? Non, donc la bonne réponse c'est les deux pièces étaient de Schumann. Les deux pièces font partie de 8 Fantasiestücke de l'opus 12. La première s'appelle Warum, c'est là où justement Eusebius se demande « Mais pourquoi, Florestan, tu fais autant d'excès ?» Et dans la deuxième pièce, qui était aussi donc de Schumann, « In der Nacht », Florestan et Eusebius se réunissent pour quelque part traverser les Dardanelles, parce qu'ils sont d'accord tous les deux pour faire tout pour rejoindre l'amour de leur vie. Et au piano, c'était Svetoslav Richter. Donc, merci pour vos réponses. Et la bonne réponse, c'était donc les deux sons de Schumann. On continue dans notre Allegretto nocturne. On a encore quelques nuits devant nous. Voici les nuits périlleuses, c'est-à-dire trois petites pièces de John Cage. Ces nuits périlleuses, c'est-à-dire pas vraiment dangereuse, mais il y a le péril donc. Ou peut-être, ce sont justement les boulons qui font des rotations dans un sens vertical. En tout cas, voici Bertrand Chamaillot, piano préparé.

Sing dans cette petite musique de nuit révisitée face à Charleston. Bon, on dirait que c'est Mozart qui débarque dans les années folles. Claude Bolling qui adorait brouiller les frontières entre le classique et le jazz avec une élégance très française. On va dire les perruques, que sont les perruques qui rencontrent les clubs enfumés.

0: On imagine très bien Mozart improviser au piano à 2h du matin dans un bar clandestin. Ici, nous écoutions donc le rondo de la petite musique de nuit de Mozart, mais révisité par Claude Bolling, qui était aussi au piano.
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0: Voici les places aujourd'hui pour vous depuis 4 ans. Le festival Intemporel a permis la circulation, la transmission et la redécouverte de plus de 500 œuvres, dont un tiers d'inédits grâce à l'engagement des artistes qui accompagnent cette aventure depuis ses débuts. Cette édition de cette année, intitulée Chant du monde, est traversée par l'idée du voyage réel ou imaginaire, intime ou géographique. 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Rendez-vous ce samedi 6 juin à 17h à l'abbaye de Maubuisson à Saint-Ouen-l'Aumône dans le Val d'Oise. N'hésitez pas, un petit courriel, vous serez peut-être invité et on écoute la voix de Fiona McGowan.

La pièce s'appelle Bonnet Catherine Logie, interprétée ici par Fiona McGown, les musiciens de Saint-Julien, placés sous la direction de François Lazarevitch. Elle sera avec ses amis du Quatuor Présage ce samedi 6 juin à 17h à l'abbaye de Maubuisson, à Saint-Ouen-le-Monde, dans le Val d'Oise, à l'occasion du festival En Temps pour elle. Allez-y, courez-y, et nous avons quelques invitations pour vous. On se quitte avec les étoiles, bien sûr, dans notre allegretto nocturne indispensable. Et donc, pour terminer, impossible de ne pas évoquer Olivier Messiaen et sa gigantesque Touranga Lila Symphonie, composée entre 1946 et 1948, Joie du sang des étoiles, rien que le titre ressemble à une nuit cosmique. Voici donc un extrait de cette magnifique symphonie dans une magnifique version. Jean-Yves Thibaudet, Takashi Harada aux ondes Martenot, tout se passait sous la direction de Ricardo Chailly.

0: fantastique, moi, je trouve. Cette nuit qui est devenue carrément une galaxie dans la Tourangale et la symphonie de Olivier Messiaen. Au piano, c'était Jean-Yves Thibaudet, Takashi Harada aux ondes Martenon. L'orchestre royal du Concertgebouw d'Amsterdam était placé sous la direction de Ricardo Chailly. Ainsi se termine notre Allegretto nocturne. Merci d'être là avec nous. Un grand merci à Thomas Guinegan qui était à la technique et à la réalisation. Pauline Boisaubert, la fâchée de l'émission. Portez-vous bien, passez une très belle journée sur France Musique. Je vous retrouve demain à 10h pour un Allegretto Junior. Tout de suite, vous avez rendez-vous avec Charlotte Landru-Chandez et les grands concerts de la Maison de la Radio et de la Musique. Bonjour Charlotte.
1: Bonjour Denisa.
0: Comment ça va?
1: Très bien, et vous?
0: Oh, moi je suis dans les étoiles.
1: Ah ben oui, je comprends. Vous avez bien raison.
0: Qu'est-ce qu'on va écouter chez vous, les étoiles, j'imagine?
1: Alors chez nous, nous partons un peu en Espagne avec le pianiste Javier Perianès. Voilà, un peu de soleil. Aujourd'hui, il n'y en a pas forcément partout en France, mais...
0: Très discrète, Javier Perianès. J'aime beaucoup le piano, Javier Perianès.
1: Eh bien, restez avec nous, Denisa.
0: J'arrive. Bon concert, belle émission. Suis-nous à demain.
1: À demain.
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1: Bonjour à toutes et à tous, il est 11h30, bienvenue dans nos grands concerts. Aujourd'hui, on écoute le pianiste Javier Perianès en solo, dans la musique de Debussy, Albéniz ou encore Granados. Et on l'entendra aussi dans la musique concertante, celle de Beethoven et de Saint-Saëns. 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Et il s'agit d'aller voir un concert de la jeune pianiste Nour Ayadi, à retrouver dans la musique de Rameau, Chopin, Debussy, Brahms. Concert qui aura lieu le 7 juin à 11h. Tout à l'heure, on vous fait gagner des places dans nos grands concerts. Pour l'heure, c'est le pianiste Javier Perianès qu'on va écouter. Voici la musique de Claude Debussy pour commencer la soirée d'engrenade tirée des trois estampes.

Le pianiste Javier Perianès, à l'instant dans la sérénade interrompue tirée du prélude du premier livre des préludes de Claude Debussy. Juste avant, on entendait dans l'ordre la soirée d'Engrenade tirée des trois estampes et entre les deux, c'était la Puerta del Vino tirée des préludes à nouveau de Debussy, cette fois-ci du livre 2, extrait d'un concert donné le 27 mai 2025 à la Maison de la Radio et de la Musique. Javier Perianès, un brillant pianiste espagnol qu'on va à présent retrouver dans la musique de Saint-Saëns. Et ce n'est pas en Espagne que nous emmène Saint-Saëns, mais en Égypte. L'un de ses concertos pour piano est en effet surnommé le concerto égyptien, c'est le numéro 5. Cela fait écho aux nombreux voyages que le compositeur y a effectués. Saint-Saëns était un véritable globe-trotteur, il a vraiment beaucoup, beaucoup voyagé. Et alors de ce concerto numéro 5, on va écouter le premier mouvement. Le piano y énonce deux thèmes. Le premier est très lumineux, très candide, innocent un peu, dans la douce tonalité de Fa majeur, vous allez entendre. Il nous entraîne dans un doux balancement qui peut s'apparenter un peu à une berceuse. Et le second thème, lui, est beaucoup plus tourmenté, plus agité en ré mineur, mais c'est vraiment très beau. Et Javier Perianès est ici accompagné par l'Orchestre National de France, dirigé par Juanjo Mena.

0: Le premier mouvement du concerto pour piano numéro 5 en fa majeur, concerto égyptien de Camille Saint-Saëns, au clavier Javier Perianès, accompagné par l'Orchestre National de France sous la baguette de Juanjo Mena. Un concert donné le 7 novembre 2013 au Théâtre des Champs-Élysées à Paris.
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0: 11h55, bienvenue à celles et ceux qui nous rejoignent. C'est le bon moment car c'est l'heure de vous faire gagner des places de concert. Cette fois-ci, il s'agit de se rendre au Nohant Festival Chopin en plein cœur du Berry. À Nohant, donc, dans la ville où Georges Sand avait sa maison, héritée de sa grand-mère. Alors il s'agit d'aller voir un concert de la pianiste Nour Ayadi, à retrouver dans la musique de Rameau, Chopin, Debussy, Brahms. Très beau concert en perspective et ce concert il aura lieu dimanche le 7 juin à 11h. 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Vous nous envoyez votre réponse et la bonne réponse sera annoncée en fin d'émission. En attendant, on retrouve Javier Perianès et nous repartons en Espagne. Voici un extrait d'Iberia d'Isaac Albéniz.

El Albaicin, tiré d'Iberia d'Isaac Albéniz par le pianiste Javier Perianès, donné le 27 mai 2025 à la Maison de la Radio et de la Musique. Javier Perianès, pianiste spécialisé dans le répertoire espagnol, mais pas que. Un pianiste au toucher très subtil, on l'a entendu, il nous fait voyager, on entre vraiment dans son monde. Et c'est dans une œuvre très poétique qu'on va à présent le retrouver, un extrait des Goyescas d'Enrique Granados. Une œuvre écrite dans sa version pour piano en 1911. Granados s'est prouvé une sorte de vraie passion pour l'atmosphère dégagée par l'œuvre de Goya. Il le considérait comme le génie représentatif de l'Espagne, d'où cet hommage qu'il lui rend avec ses Goyescas. Et je vous propose d'écouter deux pièces du deuxième cahier. D'abord L'amour et la mort, je vous donne les titres en français, et ensuite Épilogue, Sérénade du spectre. Voici Javier Perianès.

0: Le pianiste Javier Perianès dans deux extraits des Goyescas d'Enrique Granados. C'était d'abord L'amour et la mort et puis à l'instant épilogue Sérénade du spectre, un concert donné le 27 mai 2025 à la Maison de la Radio et de la Musique.
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0: Bienvenue dans nos grands concerts. Nous changeons de répertoire. Cette fois-ci, rendez-vous du côté de la musique de Beethoven. On va entendre un extrait de son concerto pour piano numéro 4. Et dès les premières notes, ce concerto surprend. Le pianiste intervient pendant 5 mesures en solo, alors que d'habitude, son entrée est quand même toujours préparée par une longue introduction orchestrale, du moins à l'époque. Alors c'est un procédé qui avait quand même déjà été utilisé une fois par Mozart dans son concerto pour piano numéro 9. Mais une expérience mise de côté pour les concertos qui ont suivi. Voici donc le premier mouvement du concerto pour piano et orchestre en sol majeur de Beethoven et à nouveau en soliste Javier Perianès.

Le pianiste Javier Perianès dans le premier mouvement du concerto pour piano et orchestre numéro 4 en sol majeur de Beethoven. Avec lui, l'orchestre philharmonique de Radio France, dirigé par Xian Cheng. J'espère que je prononce bien son nom. Et c'était un concert donné le 29 janvier 2020 à la Maison de la Radio. Alors pour finir, je vous propose de retrouver Javier Perianès en solo. Voici l'un des impromptus de Franz Schubert.

0: Un extrait des impromptus de Franz Schubert, l'impromptu en la bémol majeur, le numéro 4, et c'était Javier Perianès au piano. J'en profite pour vous signaler qu'il sera à piano au Jacobin à Toulouse à la rentrée. Il donnera un récital le 8 septembre autour de Manuel de Falla, Frédéric Chopin ou encore Isaac Albéniz, un récital capté par France Musique et qui sera diffusé en direct. C'est la fin de notre émission. Merci pour votre écoute. La bonne réponse à notre jeu, c'était Franz Liszt, grand ami de George Sand. Un grand bravo aux gagnants. Merci à notre équipe du jour, José Bernays à la technique, Thomas Guinegagne à la coordination. Merci à Emmanuel Lacaze, notre attaché de production. On se retrouve demain à 11h30. On entendra un répertoire baroque en compagnie de la violoncelliste Ophélie Gaillard, l'ensemble Pulcinella et la maîtrise de Radio France. Rendez-vous demain à 11h30. Tout de suite, Création mondiale par Anne Montaron. Je vous souhaite une très bonne journée à l'écoute de France Musique.
1: Gradual abruptness, cet oxymore emprunté à la poétesse italienne Amelia Rosselli, est aussi le titre du cycle de chansons imaginé en 2022 par la compositrice Claudia Jens-Crocaro. Pour composer ses chansons, elle est allée épuiser dans deux recueils de textes de Amelia Rosselli. Aujourd'hui, deuxième chanson, c'est Sinistramente, un texte qui appartient à un autre recueil que celui évoqué hier.
2: Ça vient d'une collection qui s'appelle Documento. C'est des collections de choses entre le 66 et le 73. Mmh. Et le 73, c'est l'année où elle arrête totalement d'écrire, en fait. Ouais. Je crois que c'est un des derniers poèmes de cette collection. Elle imagine d'écrire une collection de canzonières et d'amour. Ça fait référence pour moi à Monteverdi. Et ce que j'ai trouvé intéressant, c'est qu'on a un enregistrement de la poétesse elle-même qui lit sa poésie. Elle a une voix très grave, presque baritonale.
3: Mai destine darai ora che so quanto luminosa era per me la tua figura sfocatamente giustiziera.
2: Quand elle lit ses vers, on comprend qu'elle avait une manière de rythmer la parole, les vers, qui n'est pas tout à fait évident. Ouais. Et ça donne immédiatement de la musique. Et par exemple, le deuxième mouvement donc, de la collection, c'est une musicalisation de sa voix. Mmh. Et c'était aussi une manière d'avoir le fantôme de la poétesse présent dans le cycle.
4: Encore.
1: Dans cette deuxième chanson, nous retrouvons la soprano Johanna Vargas et les musiciens, les musiciennes de l'ensemble Linéa conduit par Jean-Philippe Wurtz.

0: La soprano Johanna Vargas interprète de la deuxième chanson de Claudia Jens Croccaro sur un texte en langue italienne de Amelia Rosselli. À ses côtés, les musiciens et musiciennes de l'ensemble Linea. Troisième pièce de ce puzzle italien, traversé par une forme de folie, demain.
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2: Debussy le saluait comme le père de l'école romantique. Baudelaire lui rend hommage dans ses Fleurs du Mal. 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
4: Et tout de suite, à 13h, vous avez rendez-vous avec Christian Merlin pour Au cœur de l'orchestre.

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1: Bonjour à tous, bienvenue au cœur de l'orchestre, une semaine hors de nos sentiers battus symphoniques puisque nous nous penchons sur les orchestres de jazz. On s'est quitté hier avec le roi du swing, Benny Goodman, et son génial batteur, Gene Krupa, qui va à son tour fonder son big band. Mais Goodman va faire d'autres émules encore, hein, comme un autre clarinettiste concurrent, c'est Artie Shaw, contraction d'Arthur Arshavsky, né en 1910 à New York. Un homme compliqué, marié 8 fois, mais comme musicien, un style plein de charme et qui innove en plus dans le big band, car dans le standard Frenesi en 1938, il ajoute des cordes. Il est vrai que son arrangeur est William Grant Steele, un compositeur symphonique.

Enregistré en 1938, Artie Shaw et son orchestre dans Frénésie avec les cordes, un standard d'Alberto Domínguez Borrás. Ce côté suave que vous avez entendu s'impose dans les années 30, un peu comme un pendant à l'énergie de Duke Ellington ou Count Basie. On ne cherche pas la puissance, on n'a encore que 3 trompettes et 3 trombones. C'est aussi l'effectif de l'orchestre de Jimmy Lunsford, né en 1902, qui est saxophoniste, et noir, contrairement à Goodman et Shaw. Son orchestre est très ciselé grâce aux arrangements de son trompettiste, Cy Oliver, qui privilégie un swing très subtil avec des dialogues intelligents entre cuivre et instruments à hanches, par exemple. Et puis, il aime la voix, Jimmy Lunsford. Écoutez cette chanson « Cheating on Me » de Lou Pollack, chantée par un trio vocal composé de 3 membres de l'orchestre, les trompettistes Cy Oliver et Eddie Tompkins et le saxophoniste Willie Smith.

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2: Cheating on Me par l'orchestre de Jimmy Lunsford, qui a bien regretté le départ de son trompettiste, chanteur et arrangeur Cy Oliver. Et pour qui l'a-t-il quitté? Eh bien, pour rejoindre un orchestre qui a créé un style au milieu des années 30, celui de Tommy Dorsey, tout axé sur la séduction sonore, au risque d'être qualifié de sirupeux et pas assez swing. C'est d'ailleurs pour y remédier que Tommy Dorsey a recruté Cy Oliver. Dorsey fait partie des leaders de Big Band blanc. Il est tromboniste, frère cadet de Jimmy Dorsey, qui était aussi leader de Big Band. D'ailleurs, il y a eu un orchestre des frères Dorsey au tournant des années 20 et 30, avant que le jeune Tommy vole de ses propres ailes. J'évoquais un côté un peu crooner dans le son de l'orchestre de Tommy Dorsey. Ben, on va écouter la chanson « I'm getting sentimental over you » de George Bassman, mais sans les paroles, car là, le crooner, c'est le trombone de Tommy Dorsey.

Quand le swing devient caressant, glamour, me soufflait Marie Groux. C'était Tommy Dorsey dans I'm Getting Sentimental Over You. Vous ne serez pas surpris que Tommy Dorsey ait engagé le jeune Frank Sinatra, qui a commencé comme chanteur d'orchestre. Quelqu'un d'autre a commencé chez Dorsey, tromboniste, comme lui, c'est Glenn Miller, né en 1904 et dont l'orchestre allait devenir pendant la guerre aux États-Unis et à la libération en France un véritable phénomène de société, alors qu'il avait failli se décourager car sa carrière ne décollait pas. Eh bien, Glenn Miller a travaillé d'arrache-pied pour créer le son d'orchestre riche, immédiatement reconnaissable qu'il avait envie d'entendre. Par exemple, en demandant à son saxophoniste alto, Wilbur Schwartz, de prendre la clarinette et de mêler sa sonorité à celle du saxophone ténor, ou alors en jouant beaucoup sur les sourdines des cuivres. Alors on écoute Tuxedo Junction, la trompette solo et Johnny Best.

Le son chaud et la précision de l'orchestre de Glenn Miller dans Tuxedo Junction. Au même moment que les frères Dorsey et Glenn Miller aux États-Unis, eh bien en Grande-Bretagne, il y a l'orchestre de Geraldo, nom de scène de Gerald Bright, qui vient du monde de l'orchestre de danse, mais a su moderniser son style vers un côté plus jazz, lui aussi dans la douceur, à l'image de cette chanson d'Irving Berlin, Getting Nowhere, où la Britannique Carole Carr est accompagnée par l'orchestre de Geraldo. C'est très sweet jazz et ça a un charme fou.

Carole Kahle chante avec beaucoup de naturel la chanson Getting Nowhere d'Irving Berlin avec l'orchestre de Geraldo. Dans les années 30, les musiciens britanniques n'ont pas le droit de jouer aux États-Unis. Réponse du berger à la bergère pour l'interdiction similaire qui avait frappé les musiciens américains en Grande-Bretagne. Alors Geraldo et son orchestre se rattrapent en devenant l'orchestre qui joue sur le Queen Mary pour les croisières transatlantiques. Si on regarde la liste des musiciens de Geraldo, au trombone, on voit le nom du londonien Ted Heath, né en 1902. Encore un sideman, autrement dit musicien d'orchestre, devenu leader, puisqu'il a lui aussi fondé son big band, qui est devenu un des plus populaires de Grande-Bretagne après-guerre. Il l'a d'ailleurs fait grâce aux royalties d'une chanson qu'il avait composée pour Geraldo. Ted Heath a été influencé par Glenn Miller, il était impressionné notamment par la précision de son ensemble, comme celle d'un orchestre symphonique. Et cette cohésion est justement la marque de fabrique de l'orchestre de Ted Heath, où on repère les noms de certaines grandes pointures britanniques, comme le tromboniste Don Lusher ou le batteur Ronnie Verrell. On écoute The Wailing Boat.

Alors, je ne sais pas si c'est Bobby Pratt ou Bert Ezard qui jouait le solo de trompette dans ce Wailing Boat. En tout cas, c'était l'orchestre de Ted Heath, le fleuron des orchestres britanniques, qui a adopté à l'époque le grand effectif à 4 trompettes, 4 trombones et 5 hanches qui s'est progressivement imposé après-guerre. Cet orchestre de Ted Heath a joué tous les dimanches au London Palladium 110 fois d'affilée de 1947 à 55 grâce à l'impresario Val Parnell. Alors ça, c'est un nom familier de certains amateurs de jazz, car il était l'oncle de Jack Parnell, un fabuleux batteur qui a beaucoup composé pour la télévision et fondé, comme beaucoup, son propre orchestre pour rivaliser justement avec celui de Ted Heath. Alors écoutez le swing élégant de Jack Parnell dans Trip to Mars, le voyage sur Mars.

0: Dans son orchestre, le batteur Jack Parnell avait de sacrées pointures, comme le trompettiste Jimmy DeShar ou le saxophoniste alto Bobby Burns, des piliers de la scène jazz britannique des années 60. Cette semaine, je fais un pas de côté dans Au cœur de l'orchestre, mais pas tant que ça, car l'orchestre de jazz est un orchestre à part entière, vous l'avez entendu. Et demain, on verra comment l'écriture pour orchestre de jazz a continué à évoluer au XXe siècle. Et on le devra aussi à la réalisation de Marie Groux, à la technique de Manon Houssin. C'est 13h et c'est sur France Musique.
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5: Bonjour et bienvenue, voici les essentiels du compositeur Karl Maria von Weber pour le bicentenaire de sa disparition. C'était le 5 juin 1826, vendredi ce sera donc le jour J. D'ici là, nous suivons pas à pas le catalogue de ses œuvres au fil de sa biographie. Hier, nous entendions le clarinettiste Andreas Ottenshammer dans un large extrait du premier concerto de Weber. Mais je tenais à ce que nous écoutions aussi un extrait, en l'occurrence le mouvement lent du second concerto composé à la même époque, 1811. Voici Janet Hilton, accompagnée par l'Orchestre symphonique de la ville de Birmingham, placée sous la direction de Neeme Järvi.

Andante con moto, le deuxième mouvement du second concerto pour clarinette, opus 74 de Carl Maria von Weber, tout comme son premier concerto, opus 73, le deuxième concerto, opus 74, avait été conçu pour le clarinettiste Heinrich Joseph Perman, et c'était en 1811, donc 30 ans après le concerto pour clarinette de Mozart. Weber, qui était son cousin par alliance, offrait donc à la postérité ces superbes pages qui ont beaucoup fait pour sa notoriété. Mais cette série d'émissions nous permet d'entendre non seulement les grands tubes de Weber, si je puis parler ainsi, comme son Freischütz qui sera au cœur de l'émission demain, mais également des œuvres moins connues, comme les œuvres pour piano, ses sonates, ou encore ses nombreuses variations. Voici par exemple des variations sur un thème d'un opéra français, Joseph de Méhul. C'est un opéra qui a été conçu, présenté en tout cas dans le Paris napoléonien de 1807 sur un livret de Alexandre Vincent Pineux Duval et qui s'inspire d'un passage biblique de la Genèse. Joseph en Égypte, où Joseph et ses frères. On va écouter tout d'abord la version originale de la romance de Joseph, interprétée ici par le ténor Lawrence Dale.

Lawrence Dale, accompagné par l'ensemble Sinfonietta de Picardie, dirigé par Claude Bardon, a interprété la romance de Joseph, extrait de la légende de Joseph en Égypte, de Étienne-Nicolas Méhul. Vous avez bien cette romance en tête maintenant. Eh bien, écoutons ce qu'en faisait Karl Maria von Weber en 1812, sous les doigts d'Alexander Paley.

0: Cette variation sur un thème de l'opéra Joseph de Méhul, c'est le pianiste Alexander Paley que nous entendions dans cette partition écrite en 1812 par Karl Maria von Weber.
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0: L'année suivante, le 26 août 1813, mourait au combat Theodor Körner. À l'âge de 21 ans, le poète Theodor Körner, membre du corps franc de Lützow, Lützowsches Freikorps, sous le commandement du baron von Lützow. C'était une unité de volontaires de l'armée prussienne engagée contre Napoléon, contre la grande armée de Napoléon. Et Körner, après sa mort à 21 ans au combat, laisse à la postérité des dizaines de poèmes qu'on a rassemblés sous le titre « Lyre und Schwert », la lyre et l'épée, des poèmes qui vont enflammer les lecteurs germanophones de l'époque. Par exemple, Karl Maria von Weber, qui va mettre en musique certains de ses poèmes, comme ici « Lützows Wilde Jagd, la chasse sauvage de Lützow ».

C'est l'ensemble dit Räuber, que nous entendions sous la direction de Gus Anton, dans ce chœur d'hommes annonciateur de quelques pages du Freischütz qu'on évoquera demain avec un chœur de chasseurs. Ici, c'est un chœur qui évoque bien sûr la guerre et les combats, des poèmes patriotiques, et puis aussi chez Theodor Körner, des poèmes mélancoliques qui évoquent les douleurs de la guerre. Et lui, qui est mort en 1813 à 21 ans, a écrit justement sur un soldat en train de mourir. C'est ce que l'on va entendre maintenant dans ce Lied de Karl Maria von Weber, interprété par Michael Schadl, ténor. Abschied vom Leben, adieu à la vie, la blessure me brûle, mes lèvres pâles tremblent, je me sens au battement languissant de mon cœur, me voici au terme de mes jours, dit ce soldat agonisant, Dieu qu'il en soit ainsi.

Tandis que mes sens s'éteignent lentement, un souffle m'emporte vers les hauteurs de l'aurore. Voilà comment se termine ce poème de Theodor Körner, mis en musique par Karl Maria von Weber dans le cycle Lyre und Schwert, la lyre et l'épée. C'est Michael Schardeck que vous entendez ici interpréter ce Abschied von Leben avec au piano Malcolm Martineau. Karl Maria von Weber, qui habite à cette époque à Prague, puisqu'il a été nommé maître de chapelle à Prague en 1813, il y restera jusqu'en 1816, ce qui veut dire que c'est à Prague qu'il a composé l'un de ses grands chefs-d'œuvre de musique de chambre, qui est le quintet avec clarinette. Là encore, voici Weber, successeur de Mozart, dans leur amour commun pour la clarinette. Et on doit encore remercier Heinrich Joseph Berman, ce clarinettiste que Weber rencontre en 1810, Berman, qui était clarinette solo de l'opéra de la cour de Munich et qui a suscité chez Weber de nombreuses partitions. On entendait tout à l'heure un extrait de son second concerto. Voici la pièce majeure de ce quintet, le deuxième mouvement, une fantaisie interprétée par le clarinettiste Pierre Genisson, avec le quartet 212, David Chan et Catherine Rio au violon, Dov Scheidlin à l'alto et Raphaël Figueroa au violoncelle.

Oui, elle est magnifique, cette partition de Carl Maria von Weber, Fantasia, donc de son quintet en si bémol majeur, opus 34, avec ici Pierre Génisson à la clarinette, le quartet 212, David Chan et Catherine Rio au violon, Dove Shedlin à l'alto, Raphaël Figueroa au violoncelle. Nous aurons l'occasion, à la toute fin de cette série de 5 émissions, d'écouter un autre extrait de ce quintet avec monsieur Benny Goodman. Et oui, le grand jazzman a enregistré lui aussi du Carl Maria von Weber. Alors voici maintenant une sonate pour piano. On a écouté un extrait de la première de Carl Maria von Weber qui avait été conçue en 1812. 2 ans plus tard, il entame une deuxième partition, mais il lui faudra quand même 2 ans de plus pour l'écrire. Donc en 1816, il présente son opus 39, deuxième sonate en la bémol majeur, avec ici Paul Lewis qu'on va écouter dans le premier mouvement, commenté ainsi par Guy Sacre dans son dictionnaire de piano. Son charme, c'est au premier mouvement que cette sonate le doit, et particulièrement à ce début si inspiré. Ces 18 mesures sont emplies des bruissements de la forêt, annonciatrices des sortilèges du Freischütz au programme demain.

0: C'est en 2017 pour Harmonia Mundi que le pianiste Paul Lewis avait enregistré la deuxième sonate en la bémol majeur opus 39 de Carl Maria von Weber, dont nous écoutions le premier mouvement.
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0: Alors cette série d'émissions sur Carl Maria von Weber nous permet également de retrouver de très grands interprètes, par exemple Monsieur Dietrich Fischer-Dieskau qui a enregistré quelques-uns des leaders de notre héros de la semaine, par exemple ce Meine Lieder, meine Sänge, mes chants, mes chansons sur un texte du comte Wilhelm von Löwenstein, Wertheim. Mes chants, mes mélodies sont consacrés à l'instant présent, leurs notes, leurs sons s'évanouissent avec le temps qui passe. De grands chanteurs ont disparu, dont plus aucune bouche ne parle désormais, mais quelle folie si ici-bas je convoitais la renommée posthume. Que mes petites chansons créées par un cœur sensible résonnent à nouveau dans un seul cœur, alors leur vocation sera accomplie. Qu'elles s'éteignent à jamais quand la lyre m'échappera et que l'ange de la mort me fera signe vers les sombres salles funéraires.

Meine Lieder, meine Sänge, l'opus 15 numéro 1 de Karl Maria von Weber par Dietrich Fischer-Dieskau qui avait 66 ans en 1991 au moment de l'enregistrement de ce lied avec le pianiste Hartmut Höll de Karl Maria von Weber. Voici à peu près de cette époque un concertino pour corps. De cette époque, oui et non, puisque c'est une œuvre qui avait été conçue d'abord en 1806 pour un certain monsieur D'Autrevaux, corniste qu'il a rencontré en Silésie. La partition avait été laissée de côté et il la reprend presque 10 ans après, en 1815, pour un autre corniste et donner sa version définitive à son opus 45, concertino pour corps, dont voici le final sur un rythme de polonaise, qui est un rythme souvent utilisé par Karl Maria von Weber, lui qui a vécu longtemps en Silésie, tout près de ce qui était historiquement la Pologne. Et c'est David Guerrier qu'on écoute ici au corps avec l'orchestre Victor Hugo dirigé par Jean-François Verdier sur France Musique.

Mais enfin, diraient certains, David Guerrier, ce n'est pas le premier trompette solo de l'Orchestre Philharmonique de Berlin aujourd'hui qui fut premier trompette solo de l'Orchestre Philharmonique de Radio France. Ben oui, mais c'est le même qui fut jadis corps solo de l'Orchestre National de France. Et oui, immense virtuose de la trompette et du cor, comme on vient de l'entendre, David Guerrier interprétant ici le final, Rondo Polacca, du concertino en mi mineur, opus 45 de Karl Maria von Weber, avec l'orchestre Victor Hugo, dirigé par Jean-François Verdier. Mais l'instrument roi de Karl Maria von Weber, ça on le sait et on l'a répété depuis lundi, c'est bien sûr la clarinette, avec une autre grande page chère au cœur des clarinettistes et des amoureux de ce merveilleux instrument. C'est le grand duo concertant qu'il a conçu entre 1815 et 1816, là encore pour le fameux Heinrich Berman que j'ai souvent cité. Et on écoute Jörg Widmann à la clarinette, Denis Kozuhin au piano, dans le mouvement central Andante con moto de ce grand duo concertant de Weber.

On le connaît comme chef d'orchestre, mais surtout comme compositeur de tout premier plan. C'est Jörg Widmann qui jouait ici la clarinette avec au piano Denis Kozuchin dans le deuxième mouvement Andante con moto de ce grand duo concertant de Karl Maria von Weber qui témoigne de l'amour, de la passion de Weber pour cet instrument. Lui qui a écrit également pour le cor, pour le piano, un peu pour le violon au début de sa carrière, mais des violonistes sont emparés de son répertoire de la clarinette. D'habitude, c'est l'inverse. C'est souvent des instrumentistes avant qui essaient de s'emparer, au vu de la pauvreté du répertoire, de la quantité du répertoire, de s'emparer du répertoire des violonistes et des pianistes. Là, c'est l'inverse. C'est Gidon Kremer, violoniste, avec Andrei Gavrilov au piano, qu'on va entendre dans le rondo final de ce grand duo concertant de Weber.

Guidon Kremer au violon, Andrei Gavrilov au piano dans une transcription du final, le rondo final du grand concerto, du grand duo concertant de Carl Maria von Weber, dont je vous propose d'écouter maintenant sur France Musique encore un des leaders méconnus. C'est le Vegan Lied sur un poème de Franz Karl Himmer. C'est un nom qu'on va retrouver dans l'histoire de l'opéra de Weber un peu plus tard, puisqu'il a été librettiste de Weber. Et nous devons à ce Franz Karl Himmer ce poème qui dit « Dors, mon petit chéri, tu es mon trésor, ferme tes petits yeux bleus, tout est calme, tout est silencieux comme dans une tombe, dors tranquillement. »

Schlaf, dors mon petit chéri, et quand la nuit viendra, ta mère s'assiera près de ton lit et veillera, que ce soit tard ou tôt, l'amour maternel, mon petit cœur ne s'endormira jamais, nous dit ce poème de Franz Karl Himmer, mis en musique par Karl Maria von Weber, Wiegenlied, chanté par Dagmar Schellenberger avec au piano Semyon Skigin. Nous allons terminer cette émission avec une œuvre caméléon, une œuvre qui ressemble à du Weber, mais qui n'en est pas tout à fait, puisque Franz Liszt s'est amusé à transcrire deux polonaises de Karl Maria von Weber pour en faire une partition pour piano et orchestre, ici interprétée par Gerhard Opitz avec l'Orchestre symphonique de la Radio Bavaroise, dirigé par Colin Davis.

0: C'est en 1849, donc presque un quart de siècle après la mort de Karl Maria von Weber, que Franz Liszt avait rassemblé deux de ses polonaises, polonaises de Weber opus 21, opus 72, pour en faire cette grande polonaise brillante, jouée ici par Gerhard Opitz au piano avec l'orchestre symphonique de la radio bavaroise dirigé par Sir Colin Davis.
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0: Et bonjour Lionel Esparza.
2: Bonjour François-Xavier Chomchak. Deux jours que vous nous causez de Weber et j'ai encore rien entendu du Freischütz.
0: Et bien justement, on y arrive petit à petit. 1821, création de cet immense chef-d'œuvre, premier grand opéra romantique, œuvre fondatrice qui va marquer en profondeur un certain Richard Wagner.
2: À demain.
0: À demain.
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2: Bonjour à tous. Star au Royaume-Uni, mal connu en France, on a retenu son nom comme celui d'un grand mozartien, ce qu'il était, mais il fut bien autre chose encore. Aujourd'hui, Relax plonge dans la discographie du pianiste britannique Clifford Curzon. 16 heures en disque de légende, Boris Godounov de Modest Moussorgski par Herbert von Karajan. Et puis nous refermerons cette émission avec le sommaire du dernier diapason. Mais tout de suite, dans la discographie de Clifford Curzon.

Un extrait du second concerto pour piano de Johannes Brahms, gravé en avril 1954 par Clifford Curzon avec le Philharmonique de Vienne et Hans Knappertsbusch. Le pianiste britannique et le chef allemand gravèrent en effet plusieurs concertos de Beethoven et de Brahms absolument mémorables. Je voulais de la musique romantique en ouverture de ce portrait car très longtemps, Curzon se distingua d'abord dans ce répertoire, voire dans celui du XXe siècle, avant de se consacrer plutôt à Mozart, Beethoven ou Schubert, car fondamentalement c'était un classique avec, on l'a entendu déjà ici, ce jeu équilibré, précis, plein de grâce, un côté aristocratique, mesuré et très spirituel, particulièrement dans la musique de Mozart, c'est pour ça qu'on l'accroche à ce nom. Le voici dans le rondo du premier quatuor avec le quatuor Amadeus.

Adagio du 23e concerto pour piano de Mozart par Clifford Curzon, Joseph Cripps et l'Orchestre Symphonique de Londres. Dans sa jeunesse, Curzon fut le brillant élève de la Royal Academy of Music de Londres. Il y étudia avec un certain Charles Reddy, dont le professeur avait été l'élève de Franz Liszt. Mais au moment où il obtenait son diplôme, eh bien, son père tomba gravement malade et donc, pour subvenir aux besoins de la famille, le jeune Curzon accepta un poste de professeur adjoint à la Royal Academy. Mais il se trouve qu'il n'en avait pas fini avec les études. Un jour que le pianiste autrichien Arthur Schnabel était en visite à Londres, il le vit en concert. Ce fut un véritable choc. Curzon partit à Berlin, où était installé Schnabel, pour étudier sous sa houlette ce qu'il fit pendant 2 années pleines. Il disait avoir appris de lui le phrasé, et puis sans doute aussi un peu de Schubert.

Clifford Curzon au piano dans l'impromptu en fa mineur, le quatrième de l'opus 142 de Franz Schubert. Un modèle d'étudiant peu commun tout de même. Juste après ses années berlinoises auprès d'Arthur Schnabel, Clifford Curzon s'installait à Paris. En 1930, il avait déjà 23 ou 24 ans. Et là, il étudiait avec Nadia Boulanger et Wanda Landowska, la claveciniste. Il disait qu'il ne se retrouvait pas vraiment dans leurs esthétiques musicales, mais que ça n'empêcha pas d'apprendre beaucoup des deux, entre autres la précision technique avec Wanda Landowska. Signale au passage que c'est à cette époque que Curzon rencontra et épousa sa femme, Lucille Wallace, qui justement était une claveciniste américaine. Le revoici dans l'adagio du cinquième concerto de Beethoven. Ce sera l'occasion de retrouver le géant Hans Knappersbusch.

0: C'était l'adagio du 5e concerto pour piano de Beethoven par Clifford Curzon, l'orchestre philharmonique de Vienne et Hans Knappersbusch en 1957.
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0: Artiste attachant que Clifford Curzon, très autocritique, très exigeant, il se remit même plusieurs fois à l'étude au fil de sa carrière. Bien qu'il soit resté toute sa vie en contrat avec le label Decca, il n'aimait pas le studio. Il s'opposait fréquemment à la sortie de ses enregistrements quand il n'en était pas satisfait, c'est-à-dire assez souvent. Puis il était victime du trac, ce qui le conduisait à jouer avec partition et à limiter ses apparitions au public. On va l'entendre ici aux côtés de l'une des formations de musique de chambre qu'il a préférée, c'est le Quatuor de Budapest, dans le second quintet d'Antonín Dvorak.

Le premier mouvement du quintet opus 81 d'Antonín Dvořák par Clifford Curzon au piano et le quatuor de Budapest en 1953. Je vous l'ai dit tout à l'heure, la seconde partie de la carrière de Clifford Curzon fit de lui un classique et un mozartien. Mais enfin, il avait été avant cela très curieux de tout un tas et de toutes sortes de répertoires, des raretés de Paderewski, Vincent d'Indy ou Frédéric Delius. Il y eut aussi de la création pour Germaine Taillefer, Aram Khatchatourian ou son ami Benjamin Britten. Et puis en général, la musique du XXe siècle était vraiment dans ses cordes. On va ainsi refermer cette évocation avec Manuel de Falla et ses nuits ibéro-horticoles.

0: Le troisième et dernier mouvement des Nuits dans les jardins d'Espagne de Manuel de Falla par Clifford Curzon au piano, le nouvel orchestre symphonique de Londres dirigé par Enrique Horda. Il est 16h.
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0: Notre disque légendaire du jour, c'est Boris Godounov de Modest Moussorgski par Herbert von Karajan.

Un duo d'un romantisme irrésistible au troisième acte de Boris Godounov de Modest Moussorgsky. C'était la merveilleuse Galina Vishnevskaya avec à ses côtés Ludovic Spies dans la version d'Herbert von Karajan. Au milieu des années 50, Karajan avait commencé à étendre son ombre sur le monde musical tout entier. Ainsi, en 56, il prit la direction artistique du Festival de Salzbourg, dont au fil des années, il devint le patron omnipotent et incontesté. Il y réalisa de très grandes choses, en particulier en élargissant le répertoire à des œuvres qui n'y avaient jamais été représentées. Ainsi, Boris Godounov, qu'il mit lui-même en scène en 1965, mise en scène très traditionnelle, mais lecture musicale des plus efficaces. 5 ans après, Karajan portait la chose au disque avec l'essentiel de l'équipe salzbourgeoise, en particulier l'Orchestre Philharmonique de Vienne. On l'a entendu ici, éclatant, puissant, coloré. Puis il y avait encore le Boris de Nikolaï Gyorov, l'un des chanteurs préférés de Karajan durant cette période, celui qu'on appela le roi des basses pour son timbre de bronze, son charisme et son expressivité ardente. Celui qu'on va entendre ici, dans la scène du couronnement.

Une version spectaculaire en Technicolor pour tester la chaîne IFI, mais aussi bouleversante. Par moments, ça n'empêche pas, c'était la scène du couronnement de Boris Godounov de Modeste.

Le prélude de Trouble in Tahiti de Leonard Bernstein, dirigé par lui-même. Vous allez me dire, Bernstein juste derrière Karajan, les deux rivaux, c'est du vice. Ben non, il se trouve que Bernstein fait la couverture du mensuel Diapason du mois de juin qui vient de sortir. Il y est en majesté avec un beau parcours à travers son œuvre signée Emmanuel Dupuis. Pour le risque sommaire de ce Diapason, le piano à quatre mains, John Sutherland en mythologie. L'œuvre du mois, c'est le premier concerto pour piano de Tchaïkovski. Il y a Carl Maria von Weber au rayon historique pour le bicentenaire de sa mort. Et puis surtout un entretien passionnant avec la chef Mirga Graginite-Tila. Un entretien à la fois intelligent, sincère. Elle cause de la musique et de la vie très simplement. Mirga Graginite-Tila est dans le Diapason du mois de juin.

0: Un extrait de la 21e symphonie de Mstislav Vinberg, dirigé par Mirga Graginité-Tila. Merci à Flora Sternadel et Adrien Landivier. Bonjour Aurélie Moreau.
1: Bonjour Lionel Esparza.
0: Vous faites exprès de choisir des artistes que j'aime en ce moment, je crois.
1: Eh bien écoutez, ça
0: en
1: me
0: tout
1: fait,
0: cas, ça tombe bien.
1: Ça me fait plaisir. J'espère que je fais aussi plaisir aux auditeurs.
0: Ah oui, surtout,
1: hein,
0: oui.
1: Parce
0: c'est
1: que
0: vrai.
1: Ça compte. Hein,
0: vous dites qu'ils sont plus importants que moi.
1: Oh, bah, vous êtes importants. Vous comptez pour plusieurs quand même. Ouais. On va pas se mentir, Lionel. Arthur Grumiaux, magnifique violoniste dans Star du Classique dans un instant pour votre plus grand plaisir,
0: ah oui.
1: Si j'ai bien compris.
0: Oui, oui. À demain.
1: À demain.
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1: Bonjour à tous et merci de votre fidélité. Arthur Grumiaux, c'est l'élégance absolue du violon et c'est lui que nous écoutons aujourd'hui. Il est né en Belgique en 1921. Il étudie au Conservatoire de Bruxelles avec Alfred Dubois avant de recevoir les conseils du grand Georges Enesco. Et nous allons entendre ce qui rend son jeu si particulier. D'abord la pureté de sa sonorité, aussi la perfection de son intonation. Et puis il y a toujours cette élégance, cette noblesse et cette fragilité malgré tout, ce qui fait que son art a séduit les mélomanes du monde entier, bien sûr, mais aussi les musiciens eux-mêmes. C'est ainsi que le compositeur Francis Poulenc, qui, après avoir entendu Arthur Grumiaux interpréter un concerto de Mozart, écrira cette phrase magnifique « J'ai goûté pendant quelques secondes le plaisir délicieux et si rare des larmes de joie ».

Le rondo final du quatrième concerto en ré majeur que Schell 218 de Mozart, interprété avec chaleur et naturel par Arthur Grumio, qui était accompagné par l'Orchestre Symphonique de Londres, dirigé par Sir Colin Davis. Colin Davis, grand chef d'orchestre britannique avec lequel Arthur Grumio a beaucoup enregistré. Et Colin Davis disait tout simplement « Arthur Grumio produit le plus beau son jamais réalisé au violon et tout cela ne s'obtient qu'au prix d'un travail acharné. » Arthur Grumio était d'un perfectionnisme extrême. Il recherchait toujours la qualité. Il ne s'emparait d'une partition que lorsqu'il était certain d'avoir bien compris le caractère et le message du compositeur. On l'a aussi vu réaliser des doigtés extrêmement difficiles et périlleux au service d'une intention musicale. Et lorsqu'un artiste aussi exigeant rencontre un autre génie, eh bien, des miracles peuvent se produire. Et ici, le miracle s'appelle Clara Askill.

Quelle merveilleuse rencontre que celle d'Arthur Grumiau et de Clara Askill. Tous deux partageaient la même exigence, la même simplicité. Leur entente était telle qu'ils nous ont laissé plusieurs enregistrements devenus légendaires. On pense notamment aux sonates de Mozart et aussi à l'intégrale des sonates pour violon et piano de Beethoven. Et nous venons justement d'entendre le Poco Allegretto, quatrième mouvement de la dixième sonate, opus 96 de Beethoven. Et en plus de ce caractère intransigeant dont il était probablement la première victime, Arthur Grumiau était exaspéré par le dogmatisme. Par exemple, il ne supportait pas le retour aux instruments anciens et à une certaine manière dite baroque de jouer. Pourtant, on sait qu'il aimait le répertoire des 17e et 18e siècles, mais il était convaincu que ses compositeurs du passé auraient été heureux d'entendre leur musique jouée sur des instruments modernes.

0: Extrait de la troisième partita pour violon seul en mi majeur BWV 1006 de Jean-Sébastien Bach, interprété par Arthur Grumiaux.
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0: Et c'est la personnalité de son grand-père qui a véritablement marqué l'enfance d'Arthur Grumiaux, car c'est son grand-père qui a découvert ses dons pour le violon et il a beaucoup contribué à sa formation. On sait qu'il a passé son enfance à Fleurus, une commune de Wallonie, et l'on sait aussi que son enfance fut assez singulière, très différente de celle des autres enfants de son âge. Il y avait peu de jeux, peu de distractions, mais de longues heures passées seules avec la musique, avec le violon bien sûr, mais aussi avec le piano, dont il jouait remarquablement bien, sans oublier l'harmonie et le contrepoint.

Le premier mouvement de la troisième sonate pour violon et piano en ré mineur opus 108 de Brahms, Arthur Grumiau, était accompagné par le grand pianiste hongrois Gyorgy Sebok. Et je l'ai dit, Arthur Grumiau était également un pianiste tout à fait remarquable. Il accompagnait ses élèves, il jouait le grand répertoire du piano au plus haut niveau. Ses impresarios lui ont même plusieurs fois proposé de jouer pendant le même concert, le concerto pour violon de Beethoven, et aussi l'un des concertos pour piano de Beethoven. Il a accepté une fois seulement, il a joué le quatrième concerto de Beethoven. Il ira même jusqu'à enregistrer un disque pour Philips dans lequel il tient lui-même les parties de piano et de violon. Mais ce qui nous rappelle aujourd'hui l'étendue de son art, c'est sa curiosité. Car malgré son image d'interprète idéal de Mozart et de Beethoven, Arthur Grumiau n'a jamais tourné le dos à la musique de son temps. La preuve avec cette œuvre majeure du XXe siècle, le concerto pour violon d'Alban Berg, baptisé « À la mémoire d'un ange ».

Une partition écrite en souvenir de Manon Gropius, la fille d'Alma Mahler, emportée par la poliomyélite à l'âge de 18 ans. C'était le premier mouvement du concerto à la mémoire d'un ange d'Alban Berg, interprété par Arthur Grumiaux en soliste avec l'orchestre royal du Concertgebouw d'Amsterdam, dirigé par Igor Markevitch. Et on sait qu'Arthur Grumiaux est accueilli encore enfant par ses grands-parents maternels. C'est son grand-père, lui-même musicien, qui supervise les études musicales du jeune Arthur Grumiaux. La famille est très modeste. Pour permettre au jeune Arthur de développer son talent, ses parents consentent de nombreux sacrifices. Ils l'inscrivent dans les meilleures écoles de musique du pays et leur confiance est vite récompensée. En 1936, Arthur Grumiaux n'a que 15 ans et il a déjà achevé ses études au Conservatoire Royal de Bruxelles.

La sonate pour violon et piano en la majeure de César Franck, dont c'était le premier mouvement dans cette superbe version d'Arthur Grumiaux et de Gueorgui Sebok à nouveau. Et alors très tôt, Arthur Grumiaux allait donner ses premiers concerts et surtout son professeur Alfred Dubois allait lui apprendre à négocier ses cachets. Arthur Grumiaux écrit donc en 1935 à la radio catholique belge « Je me permets cependant de vous signaler que si je n'ai que 14 ans, j'ai coûté et je coûte encore beaucoup d'argent à ma famille. Les miens ont contracté différents emprunts. Je voudrais donc les aider à les rembourser. » Et puis, un jour, Alfred Dubois va lui suggérer de voir un autre professeur et il a pensé à Georges Enesco à Paris. Enesco était un artiste complet et un esprit libre. Et on va retrouver maintenant Arthur Grumiaux dans une partition où son archet fait merveille dès les premières mesures. Voici la symphonie espagnole d'Édouard Lalo.

0: Ce premier mouvement de la symphonie espagnole en ré mineur d'Édouard Lalo, joué avec panache par Arthur Grumio en soliste avec l'orchestre des concerts L'Amoureux, dirigé par Manuel Rosenthal.
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0: Alors certes, Arthur Grumio a remporté de grands concours de violon, mais il ne bénéficie ni d'une famille influente, ni d'un réseau particulièrement puissant. Et c'est sa rencontre avec Walter Legg qui va être déterminante. Le célèbre producteur britannique possède un talent rare, celui de savoir distinguer chez un artiste ce qui est original de ce qui est ordinaire. Et chez Arthur Grumio, il remarque bien sûr cette élégance, cette noblesse de ton, cette personnalité musicale unique. Et Walter Legg va l'aider à faire connaître son art bien au-delà des frontières de la Belgique.

Introduction et rondo capriccioso en la mineure de Camille Saint-Saëns par Arthur Grumio au violon avec l'orchestre des concerts Lamoureux dirigé par Jean Fournet. Et j'évoquais plutôt cet enregistrement dans lequel Arthur Grumio assure à la fois la partie de violon et celle de piano. Alors voici un extrait de ce trésor de la discographie du violoniste.

C'était le premier mouvement de la sonate pour violon et piano en mi bémol majeur, Köchel 481 de Mozart, dans une interprétation d'Arthur Grumiau, qui a enregistré lui-même les deux parties, celle du violon et celle du piano également. Et on se souvient qu'Arthur Grumiau confiait à propos de Mozart, il pose le problème de la simplicité, or rien n'est plus difficile que d'être simple. Et c'est une phrase qui pourrait d'ailleurs résumer toute sa conception de l'interprétation, car Grumiau n'a jamais cherché la célébrité alors qu'il est au sommet de sa carrière. Il préfère mener une existence discrète, partagée entre les concerts, l'enseignement et sa Belgique natale. Et lorsqu'il disparaît en 1986, à l'âge de 65 ans, c'est l'image d'un artiste profondément respecté qui demeure un musicien pour qui l'élégance, la probité et la beauté du son n'ont jamais été négociables.

0: Et c'était le final, Allegro Vivacissimo, final du concerto pour violon en ré majeur opus 35 de Tchaïkovski, interprété par Arthur Grumiaux en soliste avec l'orchestre royal du Concertgebouw d'Amsterdam, dirigé par Bernard Haitink. Je vous remercie d'avoir suivi cette émission et je remercie toute l'équipe qui m'accompagnait, Benjamin Orgeret et Cécile Bonnet-Desclostres.
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0: En DAB+ ou pas, je vous donne rendez-vous demain à 16h30 et je vous laisse maintenant avec Nathalie Piollet. Bonsoir Nathalie.
4: Mais oui, avec ou sans DAB+, notre cœur sera toujours sur France Musique et on sera toujours là. Bonsoir Aurélie. Oui, rien à déclarer de plus sur le DAB+.
0: Non, ça va aller.
4: On peut dire que ça a l'air compliqué, mais en fait, c'est simple. Voilà ce qu'on peut dire.
0: Il suffit d'acheter un poste compatible. Voilà. Je crois que c'est ça.
4: C'est ça. C'est le principe. Et après, c'est tout bien avec un super son. Allez, bonne soirée, puis on
0: bonne
4: se retrouve
0: soirée.
4: Demain.
0: À demain.
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4: Bonsoir à tous, bonsoir à toutes, bienvenue, c'est Banzai et ce soir on sourit aux zombies.

On frémit, on sourit, ça se passe souvent comme ça quand on danse avec les zombies. C'était le chanteur Andy Bay dans Banzai, un Américain qui va devenir une des grandes figures du jazz vocal dans les années 60, très proche du spiritual jazz. Coltrane adorait le chant de Andy Bay. Et il a été aussi engagé par Gary Bartz, par Fao Sanders, par Aura Silver. Andy Bay qui démarre sa carrière tout jeune, à 17 ans, avec ce groupe qu'il monte avec ses deux sœurs, Geraldine Bay et Salome Bay. Le groupe s'appelle Andy and the Bay Sisters. Ils tourneront ensemble en Europe et enregistreront quelques disques dans les années 60. Leur premier disque, c'est celui-ci qui sort en 61 chez RCA. Et on y trouve ce Zombie Jamboree qui a tout à voir avec les Caraïbes, avec le Calypso, avec la Jamaïque. D'ailleurs, ils en parlent, hein, de la Jamaïque dans leur chant. Voilà un autre saxophoniste qui les connaissait bien, les zombies. Il s'appelle Clifford Jordan. Il se lance à peu près à la même période qu'Andy Bay, d'ailleurs, à la fin des années 50, début des années 60. Mais nous, on va le cueillir bien plus tard. On va le cueillir en 1985 dans cet album qu'il enregistre pour le label Beehive, l'album Docteur Chicago. Pourquoi ? Parce que Chicago, c'est la ville natale de Clifford Jordan. Et à Chicago, il y en a aussi des zombies. C'est le titre de ce morceau, Clifford Jordan, Zombie.

Ouh, il fait nuit et c'est l'heure des zombies. Les zombies qui entament leur zombie dance, tandis que les enfants pleurent et appellent leur maman. C'était C.W. Stonking, un Australien qui a une vie peu commune. Il grandit dans une communauté aborigène jusqu'à ses 9 ans et il plonge dans le blues qui regarde du côté des origines, ce delta blues du Mississippi des années 20 qui inspire follement C.W. Stonking avec toutes ces ambiances du bayou, ces ambiances un peu mystérieuses, tout est un peu humide, tout est un peu inquiétant. On l'entendait dans un disque de 2014 qui s'appelle Gone Boogaloo avec ce zombie à l'intérieur. Il habite aujourd'hui Melbourne, hein, notre Australien C.W. Stonking. Et quand on écoute sa musique, on a envie de traîner avec lui déjà et on a envie de traîner dans sa ville. Alors voilà les Mildlife. C'est un groupe de Melbourne, un quartet qui s'est monté au début des années 2010. Ils ont plusieurs disques à leur actif. Celui-ci, là, c'est leur deuxième. Il s'appelle Automatic. Et ce mot automatique, nos Australiens, ils le font rimer avec psychédélique.

0: La vibraphoniste américaine Sasha Berliner, elle est californienne, elle habite à Los Angeles. Elle a sorti son premier disque il n'y a pas si longtemps, en 2019, et tout de suite, elle a été remarquée, notamment par le pôle des critiques du magazine Downbeat, qui lui a décerné le prix du vibraphoniste, de la vibraphoniste émergente, Rising Vibraphonist, en 2020. On l'écoutait, nous, en 2025, dans cet album Fantôme, en français dans le texte, avec à ses côtés Tyler Exty au piano, Harish Raghavan à la basse et John Cook Kim à la batterie. Et le nom du morceau, écoutez, ce sont des initiales en majuscules, UMMG, peut-être que c'est UNG, peut-être que vous avez une autre idée, n'hésitez pas à nous écrire. Sasha Berliner, elle a aussi travaillé avec le pianiste norvégien Kjetil Mulelid. Elle apparaît dans cet album de 2024, l'album Agoja. Alors, est-ce que c'est du norvégien ce mot? Pas sûr. C'est en fait Agoja. C'est le premier mot approximatif qu'il a entendu son jeune fils prononcer. Kjetil Mulelid. C'est un album très doux, très soyeux, avec une instrumentation élégante, très moderne. Là, dans ce morceau, on entend plusieurs invités, Arve Henriksen à la trompette et la violoniste Selma French, ça s'appelle Alone.
1: Écoute, écoute.
2: Bonsaï.

C'était Dakota Staton au micro, encore au début de sa carrière, on est en 58 quand elle enregistre cet album avec le quintet du pianiste anglais George Shearing qui est installé aux États-Unis depuis une petite dizaine d'années. C'est un album qu'ils signent tous les deux et c'est le deuxième disque de la carrière de Dakota Staton, le début. Elle apparaît au chant sur certains morceaux, il y a quelques instrumentaux aussi, celui-ci s'appelle In the Night, c'est l'histoire d'une femme qui attend patiemment dans la nuit, avec pour seul compagnon un vibraphone, celui de Emil Richards. In the Night, ce thème mystérieux, langoureux, c'est un thème de Norman Mapp. Norman, c'est un chanteur de New York, c'était le petit protégé de Dinah Washington. Il composait beaucoup et il a sorti aussi quelques morceaux sous son nom, le voilà en 61, avec à ses côtés Tommy Flanagan au piano, Seldon Powell au sax ténor, Clark Terry à la trompette. On l'écoute rêver de ce visage féminin qu'il aperçoit dans la brume. Toujours autant de rêves, toujours autant de mystères. Le morceau s'appelle « Dream Girl ».

Cher Gamedze, dans Banzai, un batteur sud-africain qui sortait ce premier disque en 2020, Dialectic Soul, un double album accompagné d'une réflexion très fouillée. Il parle de résistance, de l'autonomie de l'Afrique, de la violence du colonialisme, de la conscience noire et de la nécessité de lutter contre la violence et le silence imposé. Résister par la musique, résister par l'action théorisée, intelligente, résister en unissant ses forces aussi, en écho. Voilà le pianiste Ray Lema. Il fêtait ses 80 ans en 2026 avec ce disque qui célèbre ses origines, Passion Congo. Disque dans lequel la musique européenne rencontrait la musique africaine. Au casting, des musiciens européens, un quatuor à cordes, un saxophone, des percussions. Parmi les compositions, il y a celle-ci qui porte un titre parfaitement adéquat, Partage.

0: C'était Abdoulaye Ibrahim dans Banzaï, pianiste sud-africain incontournable, peut-être la plus connue, la figure la plus connue du piano sud-africain. Et pourtant, avez-vous entendu du piano dans cette piste? Non, puisqu'Abdoulaye était au saxophone sur ce morceau, Ishmael, morceau dont vous retrouverez les références sur la page Banzaï, sur le site de France Musique ou l'application Radio France, comme d'habitude. Merci à Emmanuel Morse d'Incan, Gérard Chan et Emmanuel Lacaze pour cette émission. Je vous souhaite une bonne soirée. Il est 19h et voilà Nicolas Pomaret. Bonsoir Nicolas.
1: Et bonsoir Nathalie Piollet.
0: Vous avez un parapluie de la même couleur que le logo France Musique. Encore une fois, un immense respect pour...
1: C'est mon côté corporate.
0: C'est parfait.
1: Sans doute, c'est ça. On se vous retrouve demain, 18h,
0: à demain.
1: Pour Banzaï.
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1: Bonsoir à toutes et tous et bienvenue au cœur du jazz. À la une aujourd'hui, une batteuse polonaise encore trop méconnue par chez nous, mais active sur certaines scènes jazz européennes et surtout à New York. Dorota Piotrowska et son collectif Sound Circle. L'album vient de sortir. Il est sorti hier chez Inner Circle et Terrace Terrace. C'est une coproduction. Et cet album s'intitule Voices of Human Consciousness. Les voix de la conscience humaine. C'est un répertoire qui nous transporte des fjords norvégiens aux terres arabes en passant par la plaine polonaise. Dorota Piotrowska.

Dorota Protoszka, qui est née à Lublin, c'est en Pologne. Il y a un autre musicien polonais que cette batteuse leader sur le projet, c'est le pianiste et producteur Leszek Moczlek. Il y a aussi des musiciens originaires des États-Unis. En fait, c'est tout un, j'allais dire, un conglomérat international, une globalisation du jazz sur cet album, avec le saxophoniste américain Greg Osby, le contrebassiste Amin Salim, également du Liban, le pianiste Tarek Yamani, de Cuba, c'est un percussionniste Barbaro Crespo, et puis la chanteuse que l'on vient d'entendre, Ilgun Watset, qui elle est norvégienne. Il y a une autre chanteuse, Sanem Kalfa, qui vient de Turquie. Et à propos de cet album, Dorota Protoszka précise: j'attendais le moment idéal pour enregistrer cet album depuis une dizaine d'années. Ce projet est une mosaïque musicale que j'avais imaginée il y a des années. Les compositions de l'album représentent l'héritage musical des musiciens et mettent l'accent sur le dialogue que peut susciter la musique. Dorota Protoszka, qui est aussi extrêmement francophone, elle parle très très bien le français. Elle a d'ailleurs été nommée et primée dans des études de philologie de langue française. Dites-moi ça. 1, 2, 3.

0: Psychomachia, qui est beaucoup de Psychomachia, peut-être de Dolota Piotrowska, c'est sa composition. Elle écrit la plupart des titres sur cet album. Il y en a quelques-uns aussi qui sont de Craig Osby, le saxophoniste, qui est invité. Les arrangements étant eux du pianiste polonais. Et à la trompette, c'est bien la norvégienne Hildegunn Wolfseth que l'on vient d'entendre. Dolota Piotrowska, qui a grandi dans une ferme à la campagne en Pologne. Il y avait essentiellement de la musique folklorique. Et en fait, c'est sa professeure de français qui lui a fait découvrir la chanson française et plus largement la langue française. Honneur donc à Madame Kujawiakowska par Dorota Piotrowska.
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0: Nous avons des invitations pour vous, chères auditrices, chers auditeurs, avec la chanteuse Leïla Duclos qui est en concert ce samedi 6 juin au Sunside à Paris. Objet onglet, contactez l'émission de la page Au cœur du jazz sur le site francemusique.fr. Le trio Daniel Humer à la batterie, Henri Texier à la contrebasse et François Jeannot au saxophone se reconstitue ce mercredi 3 juin. Ce sera à la galerie 19 rue Paul Fort dans le 14e arrondissement de Paris, à l'occasion notamment d'une biographie signée Julien Legros qui sort chez Frémaux et Associés, co-signée par Frédéric Grasset, une biographie qui s'intitule Daniel Humer, Humer essentiellement Humer pour ce batteur Daniel Humer qui a joué avec tout le monde du jazz ou presque depuis près de 60 ans. C'est un ouvrage qui retrace son parcours des années 50 jusqu'à aujourd'hui. C'est aussi un livre sur la batterie, les batteurs qu'il a écoutés, qu'il a admirés, de Max Roach à Alvin Jones, de Kenny Clarke à Art Blakey, dans cette biographie consacrée à Daniel Humer, ici en compagnie de François Jeannot et Henri Texier.

Humer Jeannot, Texier, c'était en 1979. Le trio se reforme demain soir dans le 14e arrondissement. Et là, c'était la composition, une composition de Thelonious Monk, Jackie Ing. Et de Jackie Ing, nous passons à Jacqueline, qui est le titre suivant de Leila Duclos dans son album Fille du Fleu. Elle sera en concert au Sunside ce samedi 6 juin. Nous avons des invitations sur l'onglet Contacter l'émission au cœur du jazz, francemusique.fr.

La fille du feu, c'est Leïla Duclos qui est en concert ce samedi au Sunside à Paris. Des invitations sur le site Partirage au sort anglais. Contactez l'émission de la page au cœur du jazz francemusique.fr. Il est 19h21 sur France Musique. Dans l'actualité du disque, eh ben, j'ai gardé cette idée de faire un tour autour du jazz polonais, puisque la une du jour, c'est la batteuse et leaduse Dorota Piotrowska avec son album Voices of Human Consciousness. Eh ben, je vous propose une autre polonaise, pianiste et compositrice, elle s'appelle Joanna Duda, c'est son deuxième album, Delight, qui est sorti il y a quelques semaines. Ce sont des paysages sonores qu'elle nous dépeint avec Max Mucha qui est à la contrebasse et Michal Bulendal qui est à la batterie.

Le quartet Cosmonauti avec leur album Bludna Bilizna. S'il est un musicien polonais dont on a retenu le nom, c'est dans l'histoire du jazz en Pologne, c'est assurément le trompettiste Tomasz Szczęsny, qui est décédé en 2018. Il est aussi de fait dans l'actualité puisque un de ses albums, l'album Balladina, sorti chez ECM, ressort en version vinyle dans la série Luminescence d'ECM. Tomasz Szczęsny est évidemment à la trompette, également à la composition sur le titre qui ouvre cet album, le titre First Song, avec son compatriote Tomasz Suchalski qui est au saxophone soprano et ténor, le contrebassiste britannique Dave Holland et le batteur finlandais Edward Vesala. Tomasz Szczęsny.

L'album Balladina de Tomaschenko qui est réédité en version vinyle dans la série Luminescence chez ECM. Nous terminons ainsi cette page polonaise avec à la une la batteuse Dorota Piotrowska à 19h40 pour nous diriger vers le festival du jour, en l'occurrence c'est dans l'Hérault que je vous emmène pour Jazz en Pic Saint-Loup du 4 au 6 juin, ça commence donc dans deux jours, c'est pour ce week-end, c'est la 25e édition de Jazz en Pic Saint-Loup. Ce vendredi 5 juin il y aura le trio Poest of Forest, vous savez nous les avions reçus l'année dernière dans cette émission, Michel Libre, Arnaud Dolmen et Joey Homicile, également Fabrice Martinez, le trompettiste avec son quintet. Ce samedi 6 juin, ça sera le duo Blossom d'Erel Besson et Lionel Wallez, le quartet Floating autour d'Émile Parisien, Yaron Herman, Prabou Edouard et Florent Nice. Et ce festival commencera avec un local, en tout cas un occitan, c'est le jeudi 4 juin, Rémi Panossian Trio.

0: Frédéric Petit-Prez, Maxime Delporte et Rémi Panossian pour le RP3 ce jeudi 4 juin dans le cadre de Jazz en Pic-Saint-Loup. C'est dans l'Hérault du 4 au 6 juin pour la 25e édition de ce joli festival. Les gagnants pour le Sunside ce samedi 6 juin à Paris, pour la chanteuse Leïla Duclos, les gagnants sont Alain Gérard et Elisabeth Perrault-Lanneau.
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0: Nous avons appris hier soir la disparition d'Areski, ce musicien un petit peu touche-à-tout, multi-instrumentiste, compositeur, compagnon de scène et de vie de Brigitte Fontaine, dont les carrières sont intimement liées, certes à la chanson française, mais aussi à l'avant-garde et au croisement des curiosités et des styles. Nous évoquions en début de saison avec le saxophoniste Pierre Carbonneau leur compagnonnage avec l'Art Ensemble of Chicago en 1970, notamment sur cet album « Comme à la radio ».

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0: 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Traducteur, traduisez.
1: Hommage à Reski Belkacem en compagnie de Brigitte Fontaine ici en 1970. L'équipe vidéo de France Musique vient d'ailleurs de poster sur les réseaux une archive de 1971 au festival de jazz de Châtellerault. Et cette archive, vous pouvez aussi la trouver sur la page du jour au cœur du jazz. Emmanuel Lacaze vient de vous la déposer. Vous trouverez également sur cette page, comme chaque jour, toute la programmation de l'émission. Et notamment, vous y verrez aussi le standard de la semaine. Et le standard de cette semaine, c'est le titre de Duke Ellington composé en 1932, Sophisticated Lady, dans la version d'Ella Fitzgerald en 1957, septembre 1957, accompagné par Ben Webster au saxophone ténor, Stove Smith au violon, Paul Smith au piano, Barney Kessel à la guitare, Joey Mondragon à la contrebasse, Alvin Stoller à la batterie et donc à la voix, Ella Fitzgerald. The

Sophisticated Lady de Duke Ellington dans la version d'Ella Fitzgerald. Et nous terminons aussi avec une dame raffinée. C'est notre une du jour, la batteuse polonaise Dorota Piotrowska avec son ensemble Sound Circle pour l'album Voices of Human Consciousness. Dorota.

0: Cœur du Jazz, c'est terminé pour aujourd'hui. Merci à vous toutes et tous pour votre écoute. 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L'émission du soir a été conçue avec le concours d'Emmanuel Lacaze, Gérard Chan et Emmanuel Morse-Duncan. 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Et nous, on se donne rendez-vous demain avec à la une un autre batteur, un premier album pour Germain Cornet à 19h sur France Musique.
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0: France Musique, il est 20h et nous retrouvons Clément Rochefort pour le concert du soir. Bonsoir Clément.
3: Bonsoir Nicolas Pomaret.
0: Et il me semble bien que la dernière fois que nous nous sommes parlé à l'antenne, nous avions évoqué nos appétits respectifs. Bah, ce soir, nous enchaînons avec le même registre, avec le Banquet Céleste.
4: Exactement. Oh, c'est joli ça.
0: Bah, oui.
4: Bravo. Le Banquet Céleste, bien sûr, dans une œuvre pantagruélique d'ailleurs, puisque c'est un grand oratorio assez long qu'on va entendre ce soir, de Handel. Voilà, vous savez tout.
0: C'est la team baroque.
4: C'est la team baroque, bien évidemment. De retour. Bah oui, parce que la semaine dernière, vous m'avez piqué ma soirée.
0: Ah, mais c'était bien,
4: Nicolas.
0: C'était,
4: mais c'était pour la bonne cause,
0: c'était
4: évidemment.
0: La team Miles Davis.
4: C'était la team Miles Davis, évidemment, légendaire. Nicolas, passez une bonne soirée, puis rendez-vous demain, donc,
0: merci.
4: À 19h.
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4: Bonsoir à tous et bienvenue au concert. Ce soir, je vous emmène à l'Opéra de Rennes, en Bretagne, retrouver un ensemble baroque que j'aime beaucoup et qui est en résidence à l'Opéra de Rennes, le Banquet Céleste, qui va nous édifier ce soir avec l'un des tout premiers oratorios de Handel, Il Trionfo del Tempo e del Disinganno, le triomphe du temps et de la désillusion, avec les voix de Catherine Trautmann, Blandine de Sansal, Rémi Bressefeuillet et Thomas Hobbs, le tout sous la direction de Simon Proust. Le Banquet Céleste a entamé une nouvelle page, vous le savez peut-être déjà, dans son histoire. C'était en 2024, après le départ de son fondateur, le contre-ténor Damien Guillon. Le Banquet Céleste fait l'objet désormais d'une belle direction collégiale et collective de ses musiciens. Et récemment, l'ensemble s'est lancé dans un cycle Handel. Alors après la résurrection, l'année dernière, il donne cette année le triomphe du temps et de la désillusion. C'est un oratorio composé à Rome par Handel au début des années 1700, lorsque, comme de nombreux musiciens européens de l'époque, il quitte son Allemagne natale pour faire un voyage en Italie et puis venir s'imprégner de ce style musical qui régnait sur toute l'Europe. À l'époque, à Rome, l'opéra était interdit par le pape. Bah oui, l'opéra était considéré comme un lieu de débauche et de perdition. Et donc, pour contourner en quelque sorte cet interdit et jouir tout de même du plaisir de l'art lyrique, les compositeurs écrivaient nombre d'oratorios, ces sortes d'opéras sacrés, ou du moins sur des sujets sacrés. Pour le triomphe du temps, Handel s'appuie sur un livret de son protecteur à Rome, un homme très puissant et très cultivé aussi, le cardinal Benedetto Pamphili. L'oratorio met en scène quatre personnages allégoriques. La bellezza, la beauté, incitée par il piacere, le plaisir, à jouir de la vie et de tous ses divertissements. Mais la beauté est rattrapée par il tempo, le temps, et il disinganno, la désillusion. Ou plus précisément, si on devait traduire plus justement, peut-être qu'on pourrait dire que c'est le fait d'être détrompé ou d'être dessillé. Temps et désillusion donc qui expliquent à la beauté que si elle veut se soustraire au ravage du temps, il lui faut gagner le ciel, l'éternité, en se détournant des plaisirs et en embrassant la prière et la pénitence. Cet oratorio est assez fondateur dans l'histoire de l'œuvre de Handel, puisqu'il y a souvent pioché des airs qu'il a recyclés dans des œuvres ultérieures. Le plus célèbre exemple étant sans doute l'air La Scella Spina qu'on entendra dans la deuxième partie et qui deviendra quelques années plus tard, le célèbre La Scella Pianga dans l'opéra Rinaldo. À la fin de sa vie, alors qu'il est le compositeur le plus installé à Londres et même en Europe, Händel reprend complètement cet oratorio de jeunesse. Il en simplifie un peu l'harmonie et il lui ajoute des chœurs pour en faire « The Triumph of Time and Truth », le triomphe du temps et de la vérité. C'est vous dire si cette œuvre est importante dans la carrière de Händel. Alors dans la première partie qu'on va entendre maintenant, vous allez prêter l'oreille, si vous le souhaitez, à une superbe sonate pour orgue et orchestre, où Händel avait pu lui-même faire montre de ses talents d'organiste, talent qui était très apprécié d'ailleurs à Rome. Cette sonate, c'est l'incarnation de l'un des ravissements présentés par le plaisir à la beauté, sous les traits d'un gracieux jeune homme produisant des sons harmonieux. Voilà, Händel se mettait en scène lui-même dans son oratorio. Alors voici tout de suite la première partie du Triomphe du temps et de la désillusion de Händel, avec Catherine Trottmann dans le rôle de la beauté, Blandine de Sansal dans le rôle du plaisir, Rémi Bressefeuillet dans le rôle de la désillusion, Thomas Hobbes dans le rôle du temps, avec Le Banquet Céleste dirigé par Simon Proust. Ce soir, on va questionner notre âme avec la team baroque de France Musique.

0: Ainsi s'achève la première partie de cet oratorio de Händel, le triomphe du temps et de la désillusion, avec les voix de Catherine Trottmann dans le rôle de la beauté, Blandine de Sansal dans le rôle du plaisir, Rémi Bressefeuillet dans le rôle de la désillusion et Thomas Hobbes dans le rôle du temps, accompagné par les musiciens du Banquet Céleste sous la direction de Simon Proust à l'Opéra de Rennes.
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0: Merci d'être avec nous ce soir, 21h09. Sans plus attendre, voici la deuxième partie de cet oratorio de Händel. Le dialogue édifiant continue entre la beauté, le plaisir, le temps et la désillusion. Dialogue presque socratique qui va conduire la beauté à abandonner le plaisir et les vains ornements de la vie. Elle se tourne vers la vérité, elle embrasse la pénitence. Comme un navire en danger jette par-dessus bord sa cargaison d'or et de bijoux, c'est ce que chante la beauté. C'est dans cette deuxième partie d'ailleurs que vous pourrez entendre l'air célèbre du plaisir, « Lascia la spina, colli la rosa »,« Ne touche pas aux épines, cueille la rose ». Mais la beauté suivra finalement les conseils du temps et de la désillusion. « Tu del ciel, ministro eletto, non vedrai più nel mio petto, voglia infida e vano ardor », chante-t-elle en conclusion. « Saint ministre du ciel, tu ne verras plus dans mon cœur d'envie impie ni de vaine ardeur ». Voici la deuxième partie du triomphe du temps et de la désillusion de Händel, avec Catherine Trottmann, Blandine de Sansal, Rémi Bressefeuillet, Thomas Hobbes et Le Banquet Céleste, toujours dirigé par Simon Proust. Retour sur la scène de l'Opéra de Rennes tout de suite sur France Musique.

0: Et c'est sur cet air tout en suspens de la beauté que se referme l'oratorio de Handel, Il trionfo del tempo e del disinganno, le triomphe du temps et de la désillusion. Un oratorio interprété par Catherine Trottmann dans le rôle de la beauté, Blandine de Sansal dans le rôle du plaisir, Rémi Bressefeuillet dans le rôle de la désillusion, Thomas Hobbes dans le rôle du temps et les musiciens du Banquet Céleste sous la direction de Simon Proust. Une très belle version, je crois qu'on peut le dire, de cet oratorio de Handel. Et si vous voulez d'ailleurs retrouver le Banquet Céleste dans le même oratorio, mais en vrai, cet été, ce sera au Festival de Beaune le 11 juillet avec une distribution légèrement différente. Ce sera Éléonore Pancrazi qui chantera le plaisir et Suzanne Jérôme la beauté. On retrouvera Rémi Bressefeuillet en désillusion et ce sera Stuart Jackson qui chantera le rôle du temps, toujours sous la direction de Simon Proust. Ils donneront aussi le Banquet Céleste un concert autour de Bach et de ses concertos brandebourgeois le 5 août au festival Bach en Combrailles à Châtel-Guyon. Et puis Catherine Trottmann, elle sera Edwige dans Robinson Crusoe à l'Opéra de Rennes du 16 au 24 juin prochain. Et c'est justement à l'Opéra de Rennes qu'était enregistré ce concert ce soir, il y a quelques semaines, le 21 mai dernier. La prise de son était signée Laurent Fracchia, avec le musicien metteur en onde de Vincent Viltard. Au plateau, Jérôme Casamayou et Guillaume Leplège. Réalisation Jean-Claude Mullet. C'est un concert que vous pouvez retrouver en podcast sur le site de France Musique et sur l'appli Radio France pendant 2 ans. Demain, dans le concert de 20h, vous retrouverez Arnaud Merlin et sa soirée contemporaine avec un concert de l'ensemble intercontemporain et de son chef Pierre Bleuze. Dans quelques instants, les grands entretiens. Merci à toute l'équipe du jour. Victor Jarnot, Adrien Landivier et Benjamin Orgeret. Très bonne fin de soirée sur France Musique.
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0: 22h passées de 18 minutes.
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0: Et je vous souhaite une très très bonne fin de soirée en notre compagnie, tout de suite avec un poil de retard, mais c'est la faute de Handel, c'est comme ça. Un poil de retard, donc les grands entretiens.
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5: Bonjour, je m'appelle Roberto Negro, je suis né le 28 mai 1981 à Turin, en Italie. Je suis compositeur, pianiste, arrangeur, improvisateur.

0: Alberto Negro, vous venez donc en France en 1995 et c'est là que vous découvrez non pas la musique classique, parce que c'était déjà votre background de jeunesse, mais là c'est la musique pop qui vous prend. King Crimson, Pink Floyd, Radiohead aussi peut-être.
1: Ouais, tout, complètement.
0: Et donc ce serait la pop votre deuxième langue maternelle?
1: Je dirais que oui, pop rock. Ce qui s'est passé, c'est qu'en arrivant et du coup en m'installant en Europe, et du coup en faisant des rencontres avec des camarades, plein de portes se sont ouvertes. Et donc là, j'ai fait « waouh ». Parce qu'effectivement, tant que j'étais à Kinshasa, j'étais plutôt sur quelque chose d'assez restreint. Je rigole avec cette histoire de Eurodance, mais c'est vrai, hein, en fait, si je dois me souvenir de ce que j'écoutais, bah c'est ça, quoi. C'est ça, quelques petites choses, genre... mais parce que mon frère m'avait offert une cassette audio d'une compile de tubes des années 80, donc voilà, dedans, bah, il y avait du Tears for Fears, du U2, donc voilà, un peu de pop, un peu bien la pop, bien commerciale de l'époque, tu vois, mais qui, n'empêche, m'ouvrait vers quelque chose. Et en arrivant là, ouais, bah, c'était... Ce qui s'est passé, c'est que mon autre frère, Claudio, m'avait offert l'encyclopédie du rock des années 60 et 70. Et donc, j'ouvrais au hasard une page. C'est comme ça que je suis tombé sur King Crimson, sur Genesis, sur voilà, rock à 60-70, c'était ça. Hein. Led Zeppelin et Yes, tout ça. Et donc, vu que j'étais en Europe, bah, c'était facile d'aller dans les magasins de disques et d'aller écouter des choses de tout. Et puis, dans ces premières années-là, 95, 16, 17, fin collège, début lycée, on était avec deux amis de l'école, on était fans de Blur. On adorait ce truc complètement frais, ce son. On trouvait ça très intelligent comme musique. Puis Damon Albarn, on a bien vu ce qu'il a fait après. C'est quand même un musicien brillant. En tout cas, Blur, voilà, les disques de Great Escape, Park Life, tout ça. C'est vraiment une période. Mais voilà, parallèlement à ça, tout ce qui pouvait se faire à l'époque, dont évidemment les Radiohead. Radiohead juste après. C'est venu deux ans plus tard. Les Radiohead, bon, bah, c'est mythique.

0: années 70-80, il y avait aussi quelque chose de puissant, de physique aussi. Mais...
1: Oui, et le rock des années 60-70, surtout celui que j'écoutais, qui était quand même pas mal le rock progressif, hein, tous ceux qu'on a cités, il y avait quelque chose quand même dans les formes musicales qui était quand même très influencé par une approche un peu savante, entre guillemets. C'était quand même souvent des musiciens très cultivés, parfois même virtuoses. Tu prends des groupes comme Emerson, Lake and Palmer, même Rover Fripp lui-même, hein, de King Crimson. Et dans les formes musicales proposées, on était sur quelque chose de très élaboré. Des formes longues qui s'étalaient et qui t'emmenaient vraiment vers un voyage. Et moi, ça, c'est quelque chose qui me parlait beaucoup. J'aimais aussi les formes courtes, hein, du radio-édit de 3 minutes qu'on pouvait écouter dans ce qu'ils faisaient dans les années 90. Mais voilà, la musique rock des années 60-70 faisait aussi un peu le pont, je pense, avec la musique savante, classique, que j'avais jouée jusqu'à là. Et d'ailleurs, c'était des musiciens qui se revendiquaient de ce milieu-là. Et moi, oui, le pop-rock, c'est ce côté direct, c'était de découvrir. Moi, je me souviens de quand j'ai vu pour la première fois, mais j'avais 15 ans, la première fois que j'ai vu de mes yeux une guitare électrique. Et une guitare électrique, ça m'a fait un choc. J'étais choqué. Ou une batterie, même. C'était avec mon pote Philippe, chez lui, il me sort sa guitare électrique, il fait « c'est quoi ce truc ? C'est énorme. Ah, mais c'est ça qu'on entend dans les musiques qu'on écoute. » Avec la question de l'ampli, parce que jusqu'à là, c'était piano, acoustique, piano droit, tu vois.
0: Alors, vous avez essayé de jouer de la guitare électrique ?
1: J'ai essayé, voilà. Je me suis jamais vraiment mis à la guitare et je me suis toujours demandé pourquoi, parce que c'est un instrument que j'écoute énormément. J'en ai fait, au lycée, j'écrivais des chansons à blinde avec mon pote Philippe. On avait fait un petit duo, on faisait beaucoup ça, en fait. On improvisait et puis on chantait un peu avec le piano, un peu avec la guitare. J'ai écrit beaucoup de chansons à l'époque. Quand on a découvert les Beatles, j'en parle même pas, c'était la révolution. Et du coup, j'en ai fait, mais j'ai jamais continué ou développé. Peut-être parce que, étant pianiste, je m'en contente. Parce que j'ai eu des fois l'envie d'essayer d'autres instruments. J'avais essayé la trompette à un moment donné, voilà, mais ça n'a pas duré longtemps.
0: C'était pas très concluant.
1: Non, c'était pas concluant du tout. Non, je pense que le piano, t'as un peu un orchestre entre les mains et donc ça me suffisait en fait. Je pense que j'ai toujours préféré passer du temps à plutôt écrire de la musique qu'à apprendre à en jouer. Alors par contre, d'essayer de comprendre comment un instrument fonctionne, ça, notamment quand tu écris, c'est important. Donc ça, je l'ai fait. Mais non, c'est vrai que la guitare, ça a pas duré. Par contre, ouais, pendant de nombreuses années, j'ai vraiment beaucoup écouté. Mais même du métal, hein. Les premiers Metallica, j'ai beaucoup écouté Meshuggah, ça a vachement, pas que la Britpop, hein, vraiment, et même la musique populaire italienne, enfin voilà, les choses se sont enchaînées comme ça, avant de rencontrer le jazz. Ouais.
0: Dans votre passé musical, Meshuggah, c'est aussi important que la variété italienne.
1: Oui. Parce que...
0: Pourtant, c'est pas pareil. Hein.
1: C'est pas pareil, mais tout... Enfin, moi, en tout cas, je suis de ceux qui se nourrissent de tout. Et dans la variété italienne, tu as des choses qui sont super. J'ai eu une vraie phase Paolo Conte, Vinicio Capossela, un auteur-compositeur génial, absolument génial. Aussi parce qu'à l'époque, quand j'avais 18-19 ans, je rentrais petit à petit dans le jazz. Et ils avaient stylistiquement quelque chose qui était quand même bien coloré, de jazz. Après, voilà, des rockeurs, rockeuses comme Carmen Consoli, c'est de la très belle musique.

0: si je reste sur l'univers de la pop, on a évoqué Radiohead, c'est quelque chose de très important pour vous aussi.
1: Oui, c'est-à-dire que je connaissais déjà Radiohead. Premier hit de Radiohead que j'ai découvert, je crois que c'était Just, du disque de Benz, qui est leur deuxième album. Mais jusque-là, j'étais quand même plus sur Blur, j'étais quand même plus sur d'autres choses. Voilà,
0: choses plus classiques.

0: Moi, je trouvais Radiohead plus classique à l'époque de The Band que Blur. Blur avait une approche, quand tu prends Modern Life is Rubbish, leur deuxième album, Blur, je trouvais ça beaucoup plus osé, harmoniquement, ça me surprenait plus, beaucoup plus même. The Band avait un côté plus mainstream. Et après, après arrive OK Computer, qui pour moi gardait encore ce côté, pas forcément hyper surprenant, mais avec quand même deux, trois choses où tu disais...
1: Qui est entre deux.
0: Là, il se passe quelque chose quand même, les gars. Notamment le début du disque avec Airbag et Parallel d'Android. Rien que ça. Et en fait, là, le groupe s'établit. Grand succès planétaire. Donc là, tu t'attends au disque d'après. Bon, bah, ils vont continuer dans cette vague-là. Et puis là, arrive Kid A. Où, graphiquement déjà, la pochette, on est ailleurs, total. C'est quand même un côté très low-fi. On sort de ce truc très travaillé, qui est toujours très recherché. Hein. L'identité visuelle de Radiohead a toujours été, je trouve, excellente. OK Computer, la pochette, elle est géniale. Mais Kid A, on arrive dans un truc plus low-fi. Je vois le truc, et je me souviens m'être posé là, je vois le disque à la Fnac, je crois, et je me dis, mais c'est, est-ce que c'est le même groupe? Est-ce que c'est un groupe qui a le même nom? Et qui, c'est, tiens, c'est curieux. Est-ce que c'est avant? Est-ce que, ah non, c'est, je regarde l'année, je vois. Et je dis, bon, bah, je vais l'acheter, je vais aller l'écouter à la maison. Et puis là, je mets le disque. Everything in its right place. Tu dis, mais c'est pas le même groupe. Et puis là, j'avance, et bon, bah, la claque. La claque, parce que le disque est dingue. Ils ont basculé, quoi. Et moi, en fait, ce qui m'a passionné, ce qui m'a fasciné, c'est la bascule. C'est de dire, il y a un groupe qui fait une musique, qui fonctionne, qui est belle, et les guys, non, ça leur suffit pas, quoi. Ils veulent aller plus loin, c'est des vrais créateurs, et ils font qu'idée.

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1: C'est du rock sans guitare électrique?
2: Très peu.
1: Est-ce que vous, votre idée, ce serait faire du jazz sans idiome jazzistique, quelque part, un peu comme Radiohead fait du rock avec uniquement des modulaires et ce genre de choses?
2: Bah peut-être qu'il y a un peu un truc comme ça, c'est-à-dire que moi, en tout cas, je ne me rattache pas au jazz stylistiquement parlant. Disons que le jazz, j'y suis venu parce qu'à l'époque, quand j'avais 18 ans, c'était synonyme d'improvisation, en fait, donc de faire de la musique sur l'instant. Alors que pareil, grosse erreur.
1: Vous auriez pu faire une autre musique.
2: Bah, exactement. Voilà. Mais par contre, voilà, la porte d'entrée, c'était ça. Mais moi, les premiers disques de jazz que j'écoutais, j'ai pas compris. Quand j'avais 18 ans, j'ai écouté du Chick Corea, du Keith Jarrett, j'ai pas compris. J'avais une autre culture. Et de tomber sur une musique strictement instrumentale. Déjà, j'écoutais très peu de musique, à part la musique européenne savante. J'écoutais très peu de musique instrumentale. Et puis bon, quand tu commences par les disques acoustiques de Corea ou la période un peu free de Jarrett, je pense que je m'étais un peu trompé de rayon. j'ai commencé très très fort tout de suite. Du coup, tout de suite, ça n'avait pas parlé. Le tout premier disque pour découvrir, j'y suis allé un peu au hasard, c'était une espèce de compile à quatre têtes. Tu avais Corea, Jarrett, Hancock et le quatrième, je crois que c'était McCoy Tyner. Je me suis dit, tiens, c'est du piano, il y en a quatre.
1: Et un peu disparate comme
2: et assez disparate. Plus, ouais. C'est le bon objet pour commencer.
1: Erreur.
2: Il y avait une ou deux tracks qui m'avaient parlé, je crois que c'était Herbie. Mais ça suffisait pour pouvoir continuer derrière. Et en fait, juste après, et c'est ça qui m'a vraiment lancé, parce que c'était très clair, très limpide comme discours. Ça faisait vraiment le pont. Petrucciani. Michel Petrucciani. Alors aujourd'hui, je ne pense même plus. Mais Michel Petrucciani, je l'ai beaucoup relevé, j'ai beaucoup écouté.
1: Qu'est-ce qui vous touchait chez Petrucciani ?
2: La clarté du discours. Chaque note chantait. Le toucher limpide, fort, investi. Puis voilà, c'était une musique très mélodique. Donc moi j'écoutais pas encore pas du tout de la musique plus sur la recherche de timbre qui se détache de la mélodie, de l'harmonie. Voilà, j'y étais pas encore. Et donc Petrucciani, voilà, on était vraiment dans de la chanson, en fait, instrumentale. Mmh. Mais c'était chanté, toutes les notes étaient chantées. Kenny Kirkland via Sting. J'ai eu besoin de ces passerelles-là, en fait. Le live Bring on the Night de Sting, je l'ai essoré. Je l'ai relevé parce que t'avais vraiment... moi, Police, hein, Police a été... j'en ai pas parlé, mais de Police, je les ai... Les disques, je les ai...
1: Usés.
2: Pour moi, c'était vraiment de la musique brillante, quoi. Il y avait un son à eux. Puis Sting derrière aussi, le fait de travailler avec Marsalis, Kirkland, ça m'a rapproché aussi de cette couleur-là. Disque Bring on the Night... avec les gros solos de Kenny Kirkland, voilà, c'était...
1: C'est que des musiques un peu entre chaque style.
2: Ouais, voilà, on est sur les frontières. Et donc, de fil en aiguille ensuite, Danny Tristano, pour le toucher, pour le phraser, Brad Meldo. Quand je l'ai vu en duo avec McBride l'autre jour, McBride qui présente Meldo en disant, demandez à n'importe quel musicien, pianiste ou autre, qui a la quarantaine aujourd'hui, quels sont les 3, 4, 5 musiciens qui les a influencés, il y aura Brad Meldo dedans. Et c'est vrai, pour les musiciens de ma génération, ça a été un papa, quoi.

0: Peut-être la référence avant Brad, c'était Keith Jarrett. Si on doit vraiment prendre des noms phares comme ça, qui ont eu aussi beaucoup de succès. Parce que j'ai parlé de Tristano, mais Tristano, il est resté plus dans le milieu du jazz. Ça, c'est des musiciens, Jarrett ou Brad, qui ont dépassé la bulle du jazz. Et non, mais Brad Meldo, il a apporté quelque chose de nouveau, en fait. Il y avait vraiment quelque chose de frais, de brillant, d'intelligent, de virtuose. Mais une virtuosité jamais vraiment démonstrative pour être démonstrative. Il y a toujours quelque chose dans le discours de très ancré, de très fort. Et aussi avec des disques où il est allé chercher dans le son aussi un produit comme l'Argo. L'Argo, c'est un disque pont avec le rock-pop.
1: Il y a une prise de risque chez Brad Meldo.
0: Ouais, mais qui est très naturel, très nécessaire, je pense, chez lui, très essentiel. Il y avait un truc assez, de la part de les maisons de disques, pas forcément très, très modeste dans le faire, dit Art of the Trio. Enfin, vous vous souvenez, il y en a eu 4 ou 5 Art of the Trio. Mais en fait, c'est vrai. Ces disques-là, c'est l'art du trio. C'est incroyable. Là, le trio qu'il avait avec Grenadier et Rossi. Tous les musiciens de jazz de l'époque.
1: Plus que le trio de Keith Jarrett avec Charlie Hayden.
0: C'était plus actuel, en fait. C'était ce qui se passait à ce moment-là. Donc, on parlait que de ça. C'était, ah, t'as écouté le nouveau Arthur, ouais, yes, machin, et puis on parlait de ça, et on s'y référait énormément. Non, après, qualitativement et en termes d'influence, pas forcément plus que les trios de Jarrett, avec Mossian, Aden, ou Peacock et de Jeunette, mais c'était le nouveau Messi, quoi, entre guillemets, il y avait un peu de ça.
1: Et vous avez parlé plusieurs fois à Roberto Negro de vous relever quand vous étiez... Jeune étudiant de jazz, ça ressemblait à quoi un relevé de Roberto Negro?
0: Pas à rien.
1: À rien. Un relevé, je le dis pour nos auditeurs, c'est de prendre en dictée les notes qu'on entend.
0: L'artisanat du relevé est important si on veut en garder quelque chose, pour ensuite adopter des éléments de phrasé ou mélodiques qui vont pouvoir nourrir ton propre discours. En fait, c'est avant tout, effectivement, mettre sur papier ce que tu entends. Donc, tu prends un thème et un solo de tel morceau. Tu mets ça sur papier, mais ça suffit pas. Après, c'est l'apprendre par cœur et le jouer et le transposer. Donc, il faut commencer par des choses pas trop compliquées, pas trop longues, parce que si tu veux vraiment aller loin dans l'exercice, il va falloir du temps. Et moi, j'ai fait beaucoup ça au début, justement avec Petrucciani, avec. Tu me souviens très bien le solo de Kirkland dans Bring on the Night, Meldo, ensuite Tristano. Tristano, parce que pour moi, le phrasé de Tristano, il me parlait de ouf. C'est pareil, c'était quelque chose de très linéaire comme ça, de très horizontal. Moi, j'aimais beaucoup ça. J'aimais beaucoup cette approche rythmique-là, où le swing n'était pas trop marqué, en fait. J'écoutais beaucoup plus Tristano que Bill Evans, par exemple. Et ce n'est pas une question de dire que Tristano est mieux que Bill Evans. Hein.
1: C'est votre côté classique, quelque part, hein. Peut-être que le swing soit moins marqué.
0: Non, je ne pense pas. Je pense que c'est... ou peut-être. Mais je pense que c'est plus le côté de dissimuler les choses, d'être moins clair, moins frontal. Parce que t'es là, sur un morceau qui swing, où il y a une drum qui swing, où il y a une batterie, contrebasse batterie, si t'écoutes du trio. Et du coup, le fait de poser un phrasé plus libre qu'un phrasé un peu cantonné attention, hein. C'est extraordinaire, Bill Evans. C'est extraordinaire. Et d'ailleurs, Bill Evans, c'est déjà un des premiers qui lisse un peu les choses, quoi. Mais voilà, que pouvaient avoir certains musiciens, je parle surtout des pianistes, ça me touchait plus, en fait. Pour moi, c'était plus fin. Et en même temps, le jeu explosif de Kenny Kirkland, ça me parlait aussi. Hein. Un autre musicien que j'ai beaucoup écouté dans les trucs plus récents, c'est Ethan Anderson, Bad Plus. La grande, voilà. En même temps que Brad Meldo, il y avait deux bas de plus. Pareil, c'était un peu la révolution, ça. Parce que justement, un son frais, osé, bien frontal, c'était un super groupe, Brad Plus.

0: Et je reviens sur l'art du relevé que vous avez pratiqué. Est-ce que vous le faisiez aussi au conservatoire de Chambéry, puisque vous avez étudié le jazz au conservatoire de Chambéry?
1: Oui, ça rentrait un petit peu dans les pratiques d'étudiants, on va dire.
0: Et vous avez eu envie de vous inscrire rapidement dans une école de jazz, entre guillemets, sérieuse, et d'apprendre vraiment ce style de musique en particulier, parce qu'on a l'impression que ça vous tombe dessus presque par hasard, au final, le jazz.
1: Ouais, en fait, faut dire que la musique, dans la démarche familiale, ça ne pouvait pas être un métier. Après le lycée, j'ai fait une année de médecine, puis je suis allé en licence de biologie moléculaire, voilà.
0: C'était des grands souvenirs, j'imagine.
1: Voilà, non, mais c'était très intéressant, j'aimais beaucoup, mais c'est juste que dès la première année de médecine, je me suis dit, non, mais en fait, c'est pas ça que je veux faire, moi. Je veux vraiment être musicien, en fait. J'ai envie de mettre mon énergie là-dedans. Et de passer mes heures à faire ça. Donc voilà, petite lutte familiale.
0: C'était difficile à faire voir à vos parents.
1: Ça passait pas. Ça passait pas du tout, parce qu'en plus j'étais plutôt bon à l'école. Donc depuis tout petit, j'étais plutôt voué à faire des études type médecine, ou je sais pas quoi, Sciences Po, droit, tout ce qui était socialement un petit peu. Tu vois. Mes parents, ils se projetaient là-dedans. Quand j'ai commencé à leur dire, non, mais moi, je vais être musicien, ils me disaient, non, mais oui, mais c'est bien la musique, mais c'est bon, c'est pour un hobby, c'est pour... Et en même temps, c'est ce qui, m'a permis d'être vraiment sûr de mon coup, en fait, d'être confronté à ça, ça m'a fait réfléchir. Et ne pas y aller comme une lubie, mais d'être vraiment sûr de vouloir faire ça.
0: Il y a eu une phase où vous étiez vraiment en hésitation entre les deux?
1: Oui,
0: entre...
1: oui, ça a duré quelques années pendant lesquelles j'ai fait les deux. C'est juste qu'à arriver à un moment donné, fallait choisir. J'aurais pu continuer un petit peu, mais je sentais bien que plus t'avançais dans les études, plus t'allais aller travailler là-dedans, en fait. Parce que c'était une sécurité aussi. Donc je pense que quelque part, moi, j'avais besoin de bazarder tout ça, de prendre ce risque-là et de me dire, de toute façon, j'arrête les études et c'est que comme ça que je ferai de la musique vraiment et de me réaliser dans de la création, en fait, artistique. Moi, c'est ça. De plus en plus, c'est ça qui me passionnait, quoi. Et voilà, arrivé en licence... Je ne me suis pas présenté au partiel de janvier. Et là, la guerre. Alors, c'était comment? Et c'était à Kinshasa, mes parents, à cette époque-là. C'était comment les partiels? J'ai pas allé. Comment? J'ai pas allé. Bam! Ça a gueulé, ça c'est parti complètement en live. Je me souviens, quelques mois après, j'étais allé les voir à Kin, à Noël. Et là, ils en avaient parlé clairement à tous leurs potes, c'était la crise, quoi, que je faisais n'importe quoi. J'ai un pote que je connaissais à peine, un pote de mes parents, tu vois, un monsieur. Qu'est-ce que tu fais, Roberto? Non, mais de toute façon, si t'étais un génie, on le saurait déjà. Enfin, vraiment, des trucs assez violents, en fait.
0: Ouais. Vous, ça vous a pas...
1: Ça m'a touché, mais du coup, ça a eu pour effet que je mette les bouchées doubles. C'est-à-dire que là, en fait, j'étais dans une situation où il fallait que je prouve quelque chose. J'ai fait ça avec encore plus d'intensité.

0: fraîcheur et la classe de September 2nd de Michel Petrucciani, en trio avec Steve Gadd et Anthony Jackson. Vous aurez d'ailleurs reconnu ici le générique mythique de l'émission Open Jazz d'Alex Dutil. Les grands entretiens de Roberto Negro, une série proposée par Thomas Vergracht, attaché de production Marie Ferdinand. À la prise de son, il y avait Loïc Duros, mixage Inès De Bruyne, une émission réalisée par Pierre Villers, à retrouver en intégralité, en podcast et sur l'application Radio France.
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0: 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C'est l'heure de retrouver Anne Montaron et Création Mondiale.
2: Gradual abruptness, cet oxymore emprunté à la poétesse italienne Amelia Rosselli, est aussi le titre du cycle de chansons imaginé en 2022 par la compositrice Claudia Jens-Crocaro. Pour composer ses chansons, elle est allée épuiser dans deux recueils de textes de Amelia Rosselli. Aujourd'hui, deuxième chanson, c'est Sinistramente, un texte qui appartient à un autre recueil que celui évoqué hier.
3: Ça vient d'une collection qui s'appelle Documento. C'est des collections de choses entre le 66 et le 73. Mmh. Et le 73, c'est l'année où elle arrête totalement d'écrire, en fait. Ouais. Je crois que c'est un des derniers poèmes de cette collection. Elle imagine d'écrire une collection de canzonières d'amore. Ça fait référence pour moi à Monteverdi. Et ce que j'ai trouvé intéressant, c'est qu'on a un enregistrement de la poétesse elle-même qui lit sa poésie. Elle a une voix très grave, presque baritonale.
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3: Quand elle lit ses vers, on comprend qu'elle avait une manière de rythmer la parole, les vers, qui n'est pas tout à fait évident. Ouais. Et ça donne immédiatement de la musique. Et par exemple, le deuxième mouvement donc, de la collection, c'est une musicalisation de sa voix. Mmh. Et c'était aussi une manière d'avoir le fantôme de la poétesse présent dans le cycle.
5: Encore.
2: Dans cette deuxième chanson, nous retrouvons la soprano Johanna Vargas et les musiciens, les musiciennes de l'ensemble Linéa conduit par Jean-Philippe Wurtz.

0: La soprano Johanna Vargas interprète de la deuxième chanson de Claudia Jens Krokaro sur un texte en langue italienne de Amelia Rosselli. À ses côtés, les musiciens et musiciennes de l'ensemble Linea. Troisième pièce de ce puzzle italien, traversé par une forme de folie, demain. Il est 22h30 sur France Musique, l'heure de retrouver les trésors de France Musique avec Françoise Monteil. Bonsoir Françoise.
1: Bonsoir Anne, on vous retrouve demain.
0: À demain.
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1: Bienvenue à tous au programme aujourd'hui, le second volet de l'entretien que le claveciniste Raphaël Pouyanna avait accordé à Claude Maupomet sur notre antenne en 1988. Raphaël Pouyanna nous dévoile ses trois règles d'or pour comprendre et interpréter les sonates de Scarlatti. Et nous poursuivons aussi la découverte de sa collection d'instruments anciens, notamment un pianoforte du XVIIIe siècle avec lequel il a enregistré une œuvre de Carl Philipp Emanuel Bach et aussi le 27e concerto de Mozart. Mozart et ce regret qu'il nous confie ne pas lui avoir consacré sa vie. Raphaël Pouyanna était sur les ondes de France Musique en juin 1988.

0: Alors, Raphaël Pouyana, l'expressivité sur ces différents instruments que nous avons entendus, je voudrais que vous en parliez un petit peu, parce que moi j'ai toujours été frappée de ce qu'on dit, c'était le point de départ d'ailleurs, je crois, du pianoforte, c'est qu'on ne pouvait pas être très expressif au clavecin.
1: Oui, c'était l'idée des pianistes au 19e siècle et au début de ce siècle, évidemment, que le clavecin était un instrument qui était mort parce qu'il ne pouvait pas satisfaire les besoins expressifs des artistes qui jouaient un instrument à clavier. Mmh. Or, en réalité, les moyens d'expression étaient différents et le clavecin, nous le savons aujourd'hui, peut être aussi expressif d'une façon différente. Mmh. Et il doit être rendu expressif,
0: voilà,
1: parce que malheureusement, ce n'est pas en se cachant derrière l'histoire et la musicologie qu'on peut cacher une insuffisance expressive de l'artiste.
0: Oui. Alors nous allons entendre du pianoforte un peu plus tard, mais là je crois, Raphaël Pouyana, qu'en hommage peut-être à Scarlatti, vous avez voulu une des 7 chansons espagnoles de Manuel de Falla, El Polo. Chanté par Teresa Berganza, accompagné par Félix Lavilla.

0: Oui, en effet, quand on entend cette merveilleuse interprétation del Polo, on se rend compte que Madame Berganza est une vraie Espagnole, en plus une, comme nous le savons tous, une artiste très raffinée dans son champ, mais elle a aussi le pouvoir et la capacité de devenir une gitane. Et je trouve que quand on joue certaines sonates de Scarlatti, il faut avoir cette capacité. Il faut devenir andalou. Parce que lui, il a entendu des choses comme El Polo dans les rues de Séville, quand il y est arrivé, et ça l'a marqué pour la vie.
1: Oui. Vous dites d'ailleurs qu'il y a trois points absolument nécessaires pour jouer Domenico Scarlatti. Primo, la compréhension de la structure formelle assez rigoureuse.
0: Oui, en effet, il a écrit principalement, la plus grande partie de ses sonates sont en forme binaire, qu'il a su manier de toutes les façons, et il s'est limité à cette forme qui lui a suffi pour créer son œuvre. Et Dieu sait que nous trouvons que son œuvre est géniale et
1: Réussi.
0: merveilleuse.
1: Le deuxième point est le goût du brio dans l'exécution, son génie dans la virtuosité.
0: Oui, parce que vous savez, Scarlatti, comme il était un joueur dans la vie, il avait cette qualité de la chance dans son jeu et donc dans son écriture. Et les sonates ont des passages tellement périlleux que c'est la même situation, je pense. Je ne sais
1: J'allais
0: pas
1: vous
0: par
1: demander si
0: expérience.
1: vous étiez joueur
0: Je ne suis pas
1: et s'il
0: joueur, mais
1: fallait être
0: enfin,
1: joueur pour les jouer.
0: j'ai quand même vu dans les casinos comment les gens peuvent tout risquer. Eh bien, quand on joue certaines sonates de
1: On risque
0: Scarlatti,
1: tout.
0: même si on a beaucoup, beaucoup travaillé pendant des années, vous savez, ça peut être la peau de banane, vous n'êtes jamais sûr que ça va vraiment réussir, et donc il y a cette qualité du joueur dans sa musique.
1: Et enfin, le troisième point, c'est sa fascination pour l'accent et le rythme provenant de son assimilation à une ancienne tradition musicale espagnole.
0: Oui, en effet,
1: Et
0: mais.
1: pas seulement espagnole, mais ibérique.
0: Oui, c'est ça, mais surtout, oui, Ibérique, puisqu'il a été au Portugal et il a
1: Voilà.
0: beaucoup assimilé du Portugal aussi. Et ce sont des choses très différentes, ce qui est portugais et ce qui est espagnol dans sa musique. Mais ce n'est pas seulement le folklore qu'on reconnaît, qui est très, évidemment très très important, mais c'est une attitude vers l'expression musicale. Et c'est une attitude qui est très ancienne. Et qui existe aussi dans la poésie et dans l'art, et qui est la capacité de des grandes émotions et des grandes passions en même temps déchaînées et retenues, n'est-ce pas? Et ça vient de tout ce qui est beau dans l'art espagnol.
1: Bien, alors on ne quitte pas Scarlatti, Raphaël Pouyanna. On retourne à votre enregistrement avec une sonate en mi majeur,
0: Oui, la
1: Kirkpatrick
0: Kirkpatrick
1: 206.
0: 206, qui est une de sonates lentes les plus expressives de Scarlatti, et qui montre l'influence de la musique qu'il a entendue, certainement, de son arrivée quand il était à l'Alcázar et au barrio Santa Cruz de Séville. Et c'est une sonate qu'on ne peut pas jouer que en sentant ce que cette musique est, c'est-à-dire le cante rondo. Et il y a aussi comme une espèce de contraste poétique entre la façon de parler masculine et la façon de chanter accompagnée d'une guitare d'une cantatrice gitane. Et comme une espèce de dialogue d'amour avec toutes les joies et les amertumes et les angoisses des relations entre deux êtres.

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1: Sonate en mi majeur, Kirkpatrick 206, par Raphaël Pouyanna sur son grand clavecin allemand. De Haas à trois claviers. Alors là, Raphaël Pouyanna, nous n'avons plus affaire à un clavecin.
2: Non, ce n'est pas un clavecin. C'est un grand pianoforte fait par Johannes Brodhoud à Londres en 1793. C'est un très bel instrument du XVIIIe siècle, exactement le même modèle que Haydn avait quand il a
1: été à Londres.
2: Il a fait la première, jouée par une pianiste très fameuse à cette époque qui s'appelait Mrs. Bartoluzzi. La dernière sonate en mi bémol, vous savez, la grande sonate en mi bémol, et l'andante comme variation in fa minor. Mineur ont été composés pour un piano exactement comme celui-ci.
1: Alors, c'est une acquisition ancienne, ça, de vous ?
2: Oui, c'est une acquisition que j'ai faite en Angleterre, dans une vente publique où il n'y avait personne, d'ailleurs. J'ai eu cet instrument.
1: Il y a longtemps ?
2: Oui, il y a assez longtemps. Il a été restauré en Angleterre par Derek Adlam, qui l'a magnifiquement restauré. J'ai toujours aimé jouer le pianoforte.
1: Le pianoforte, en ce moment, est en train d'avoir une vogue.
2: Oui, je crois.
1: Qui revient.
2: Oui, je crois.
1: Parce que pendant très longtemps, on a dit que c'était un instrument épouvantable. Mm-hmm. Déjà, le clavecin, c'est pas très expressif. Mais alors ça, c'est désaccordé constamment.
2: C'est malheureusement, ils sont très difficiles à maintenir. Ils posent toutes sortes de pépins mécaniques, parce que ce sont des instruments artisanaux. Or que les grands pianos modernes sont des trucs faits en série et qui marchent toujours. Vous savez, un piano moderne, c'est le paradis. Hein.
1: Oui,
2: ça marche toujours. Oui, en comparaison, je veux dire.
1: En comparaison, oui.
2: En tout cas, ces instruments ont été les instruments que certains compositeurs ont eu à leur disposition. Et donc, ils ont les proportions sonores, les couleurs et les limitations que les compositeurs ont eues. Nous pouvons penser que nous pouvons nous limiter à cet ambitus expressif, si vous voulez. Et j'aime beaucoup jouer du pianoforte. Et voilà, vous allez entendre une fantaisie libre de Carl Philipp Emanuel Bach. C'est un héritage de la fantaisie chromatique de son père et qui est se joue soit au clavicorde ou au pianoforte, car elle est pour clavier. Et elle s'intitule « Les sentiments de Carl Philipp Emanuel Bach ». Et c'est une œuvre extrêmement intéressante parce que Carl Philipp Emanuel Bach a été pour le romantisme vraiment ce que Kandinsky a été pour l'art abstrait. Il a ouvert aux sensibilités nouvelles qui allaient se développer au XIXe siècle toute une série de pensées expressives que vous verrez représentées dans cette fantaisie qui est tellement angoissée, très névrotique comme il devait l'être lui-même. Et ce sont des œuvres qui jette une lumière sur le futur, comme Caravage. La musique de Carl Philipp Emanuel Bach s'étend jusqu'à Brahms, et bien sûr Schumann, à travers Mozart, Haydn, Beethoven, Schubert. Et donc c'est, si vous voulez, lui qui donne l'éclosion qui va vers le grand romantisme, qui finit par un cul-de-sac, qui est Brahms, qui est le dernier des classiques.

0: Fantaisie en fa dièse mineur, fantaisie libre pour clavier, les sentiments de Carl-Philippe Emmanuel Bach, joué par Raphaël Pouyanna sur son pianoforte Broadwood de 1793. Alors Raphaël Pouyanna, de Carl-Philippe Emmanuel à Mozart, il n'y a qu'un pas.
1: En réalité, vous savez très bien que Mozart a écrit à son père une fois Carl-Philippe Emmanuel est mort, que le vieux Bach étant mort, il fallait reconnaître qu'on lui devait tout, et que celui qui ne le reconnaîtrait pas serait une canaille.
0: Et je vois que maintenant vous avez mis à votre programme une sonate pour piano, justement, en ré majeur, Köchel 311 de Mozart, et on écouterait l'Andante.
1: Oui, l'Andante con espressione, qui est un portrait supposé d'une fille qu'il aimait.
0: Entre nombreuses. Oui, et jouée par votre maître Wanda Landowska au piano.
1: Oui, au piano moderne.
0: Voilà.

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1: Nous écoutions l'Andante con espressione de la sonate pour piano en ré majeur que Schell 311 de Mozart par Vanda Landowska au piano. Et Raphaël Pouyanna, l'émotion qu'elle rend là, sans aucun effet, simplement en ressentant cette musique profondément et en la restituant, c'est vraiment ça l'expressivité. Vraiment.
2: Oui, mais elle sait restituer et nous communiquer l'amour dont Mozart était capable. Et ça, c'est l'art de l'interprète. Oui. Là, l'expression, l'expressivité chez l'interprète, la chose la plus précieuse d'un artiste.
1: Et vous avez une belle expression, vous avez parlé de parfum sonore. De
2: oui.
1: cette musique,
2: et elle
1: c'est
2: savait,
1: vraiment ce qu'elle
2: Elle connaissait
1: ce qu'on
2: le pianoforte. À l'époque, il n'y avait pas de technicien pour le mettre en état, en réalité. Mais elle cherchait, quand elle jouait du piano, certaines sonorités qu'elle connaissait, les pianofortes donnaient, certaines couleurs que, d'habitude, on dirait, ça serait impossible de les communiquer sur un piano moderne. Et l'arrivée dans une certaine mesure.
1: Retrouver ça, oui, c'est vrai. Vous avez eu bien de la chance de bien la connaître, de travailler avec elle.
2: Oui, je travaillais certains concertos de Mozart, des sonates et des variations avec elle. C'est parmi les souvenirs les plus chers de mon adolescence.
1: Je comprends ça. Maintenant, alors, nous allons vous entendre, vous, Raphaël Pouyanna, sur le pianoforte Broadwood, sur le vôtre. Et accompagné par l'ensemble instrumental de France, dirigé par Jean-Pierre Vallès, dans le dernier mouvement du 27e concerto en si bémol majeur, que Schell 595 de Mozart.

0: Mozart, concerto 27 en si bémol majeur, Köchel 595, le dernier mouvement, par Raphaël Pouyanard sur son pianoforte Broadwood avec l'ensemble instrumental de France, dirigé par Jean-Pierre Vallèze. Et il y a eu une cadence de Pouyanard parmi les cadences mozartiennes.
1: Oui, dans ce mouvement, il manque une cadence dont l'original n'a pas été conservé. Elle l'interprète, toi.
0: Oui,
1: écrire une ou improviser une.
0: Et Raphaël Pouyanard vient de me confier qu'il aurait dû vouer sa vie à Mozart et qu'il avait été un imbécile. Il a employé un terme plus vigoureux. Il n'est pas trop tard. Consacrez-vous maintenant.
1: Non, enfin, j'ai toujours aimé Mozart à la folie. Et j'aurais bien dû prendre la décision quand j'étais tout jeune de me dédier entièrement à son œuvre, la petite partie pour clavecin et le reste qui est certainement pour le pianoforte. Mais le problème, c'est que quand j'avais ce désir, il n'y avait pas d'instrument, il n'était pas encore restauré, on ne faisait pas encore des bonnes copies. Et même les instruments anciens, ça pose un problème, enfin les pianofortes originales, des problèmes terrifiants. Au point de vue mécanique et tout ça, dans les tournées, c'est vraiment infernal. Mm-hmm. C'est ça le grand problème du pianoforte.
0: Alors, cette émission va se terminer avec un Lied de Schumann.
1: Oui, il s'agit du deuxième Lieder de Frauen lieben und leben, opus 42 de Schumann, der herrlichste von allen, qui représente pour moi, dans cette interprétation de Maureen Forrester et Newmark, un chef-d'œuvre de l'interprétation du Lieder, et aussi où l'on voit encore de très loin l'ombre de Carl-Philippe Emanuel Bach qui s'étend au-delà du XVIIIe siècle, en plein milieu du XIXe siècle. Et j'ai une passion pour la voix humaine et pour ce chant.

Nous écoutions, chanté par Maureen Forrester, accompagné par John Newmark, Air der Herrlichste von Hallen, de L'amour et la vie d'une femme de Schumann. Et c'est avec ce lead que se terminait cette émission « Comment l'entendez-vous ? L'expressivité et l'interprète » par Raphaël Pouyanna.

0: Vous avez pu écouter le second volet de l'émission de Claude Maupomé, Comment l'entendez-vous, avec pour invité le claveciniste Raphaël Pouyanna. Cette archive de 1988 est disponible en podcast sur le site de France Musique ou via l'appli Radio France. Merci à Béatrice Trichet qui réalise chaque jour nos trésors, ainsi qu'aux documentalistes de l'INA pour leur collaboration.
1: C'était les trésors de France Musique par Françoise Monteil. Bienvenue dans les nuits de France Musique, tout de suite les essentiels, de François-Xavier Chemchak.
2: Bonjour et bienvenue, voici les essentiels du compositeur Karl Maria von Weber pour le bicentenaire de sa disparition. C'était le 5 juin 1826, vendredi ce sera donc le jour J. D'ici là, nous suivons pas à pas le catalogue de ses œuvres au fil de sa biographie. Hier, nous entendions le clarinettiste Andreas Ottenshammer dans un large extrait du premier concerto de Weber. Mais je tenais à ce que nous écoutions aussi un extrait, en l'occurrence le mouvement lent du second concerto composé à la même époque, 1811. Voici Janet Hilton, accompagnée par l'Orchestre symphonique de la ville de Birmingham, placée sous la direction de Néme Yervy.

Andante con moto, le deuxième mouvement du second concerto pour clarinette, opus 74 de Carl Maria von Weber, tout comme son premier concerto, opus 73, le deuxième concerto, opus 74, avait été conçu pour le clarinettiste Heinrich Joseph Perman, et c'était en 1811, donc 30 ans après le concerto pour clarinette de Mozart. Weber, qui était son cousin par alliance, offrait donc à la postérité ces superbes pages qui ont beaucoup fait pour sa notoriété. Mais cette série d'émissions nous permet d'entendre non seulement les grands tubes de Weber, si je puis me parler ainsi, comme son Freischütz qui sera au cœur de l'émission demain, mais également des œuvres moins connues, comme les œuvres pour piano, ses sonates ou encore ses nombreuses variations. Voici par exemple des variations sur un thème d'un opéra français, Joseph de Méhul. C'est un opéra qui a été conçu, présenté en tout cas dans le Paris napoléonien de 1807 sur un livret de Alexandre Vincent Pineux Duval et qui s'inspire d'un passage biblique de la Genèse. Joseph en Égypte, où Joseph et ses frères. On va écouter tout d'abord la version originale de la romance de Joseph, interprétée ici par le ténor Lawrence Dale.

Lawrence Dale, accompagné par l'ensemble Sinfonietta de Picardie, dirigé par Claude Bardon, a interprété la romance de Joseph, extrait de la légende de Joseph en Égypte, de Étienne-Nicolas Méhul. Vous avez bien cette romance en tête maintenant. Eh bien, écoutons ce qu'en faisait Karl Maria von Weber en 1812, sous les doigts d'Alexander Paley.

0: Cette variation sur un thème de l'opéra Joseph de Méhul, c'est le pianiste Alexander Paley que nous entendions dans cette partition écrite en 1812 par Karl Maria von Weber.
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0: L'année suivante, le 26 août 1813, mourait au combat Théodore Körner. À l'âge de 21 ans, le poète Théodore Körner, membre du corps franc de Lützow, Lützowsches Freikorps, sous le commandement du baron von Lützow. C'était une unité de volontaires de l'armée prussienne engagée contre Napoléon, contre la grande armée de Napoléon. Et Körner, après sa mort à 21 ans au combat, laisse à la postérité des dizaines de poèmes qu'on a rassemblés sous le titre « Lyre und Schwert », la lyre et l'épée, des poèmes qui vont enflammer les lecteurs germanophones de l'époque. Par exemple, Karl Maria von Weber, qui va mettre en musique certains de ses poèmes, comme ici Lützows Wilde Jagd, la chasse sauvage de Lützow.

C'est l'ensemble dit Räuber, que nous entendions sous la direction de Gus Anton, dans ce chœur d'hommes annonciateur de quelques pages du Freischütz qu'on évoquera demain avec un chœur de chasseurs. Ici, c'est un chœur qui évoque bien sûr la guerre et les combats, des poèmes patriotiques, et puis aussi chez Theodor Körner, des poèmes mélancoliques qui évoquent les douleurs de la guerre. Et lui, qui est mort en 1813 à 21 ans, a écrit justement sur un soldat en train de mourir. C'est ce que l'on va entendre maintenant dans ce lied de Karl Maria von Weber, interprété par Michael Schadl, ténor. Abschied vom Leben, adieu à la vie, la blessure me brûle, mes lèvres pâles tremblent, je le sens au battement languissant de mon cœur, me voici au terme de mes jours, dit ce soldat agonisant, Dieu qu'il en soit ainsi.

Tandis que mes sens s'éteignent lentement, un souffle m'emporte vers les hauteurs de l'aurore. Voilà comment se termine ce poème de Theodor Körner, mis en musique par Karl Maria von Weber dans le cycle Lyre und Schwert, la lyre et l'épée. C'est Michael Schardeck que vous entendez ici interpréter ce Abschied von Leben avec au piano Malcolm Martineau. Karl Maria von Weber qui habite à cette époque à Prague, puisqu'il a été nommé maître de chapelle à Prague en 1813, il y restera jusqu'en 1816, ce qui veut dire que c'est à Prague qu'il a composé l'un de ses grands chefs-d'œuvre de musique de chambre, qui est le quintet avec clarinette. Là encore, voici Weber, successeur de Mozart, dans leur amour commun pour la clarinette. Et on doit encore remercier Heinrich Joseph Bermann, ce clarinettiste que Weber rencontre en 1810, Bermann, qui était clarinette solo de l'opéra de la cour de Munich et qui a suscité chez Weber de nombreuses partitions. On entendait tout à l'heure un extrait de son second concerto. Voici la pièce majeure de ce quintet, le deuxième mouvement, une fantaisie interprétée par le clarinettiste Pierre Genisson, avec le quartet 212, David Chan et Catherine Rio au violon, Dov Schedlin à l'alto et Raphaël Figueroa au violoncelle.

Oui, elle est magnifique, cette partition de Carl Maria von Weber, Fantasia, donc de son quintette en si bémol majeur, opus 34, avec ici Pierre Génisson à la clarinette, le quartet 212, David Chan et Catherine Rio au violon, Dove Shedlin à l'alto, Raphaël Figueroa au violoncelle. Nous aurons l'occasion, à la toute fin de cette série de 5 émissions, d'écouter un autre extrait de ce quintet avec Monsieur Benny Goodman. Et oui, le grand jazzman a enregistré lui aussi du Carl Maria von Weber. Alors voici maintenant une sonate pour piano. On a écouté un extrait de la première de Carl Maria von Weber qui avait été conçue en 1812. 2 ans plus tard, il entame une deuxième partition, mais il lui faudra quand même 2 ans de plus pour l'écrire. Donc en 1816, il présente son opus 39, deuxième sonate en la bémol majeur, avec

Et que ici, Paul Lewis, qu'on va écouter dans le premier mouvement, commenté ainsi par Guy Sacre dans son dictionnaire de piano. Son charme, c'est au premier mouvement que cette sonate le doit, et particulièrement à ce début si inspiré. Ces 18 mesures sont emplies des bruissements de la forêt, annonciatrices des sortilèges du Freischütz au programme demain.

0: C'est en 2017 pour Harmonia Mundi que le pianiste Paul Lewis avait enregistré la deuxième sonate en la bémol majeur opus 39 de Carl Maria von Weber, dont nous écoutions le premier mouvement.
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0: Alors cette série d'émissions sur Carl Maria von Weber nous permet également de retrouver de très grands interprètes, par exemple Monsieur Dietrich Fischer-Dieskau qui a enregistré quelques-uns des leaders de notre héros de la semaine, par exemple ce Mein Lieder, meine Sänge, mes chansons sur un texte du comte Wilhelm von Löwenstein, Wertheim. Mes chants, mes mélodies sont consacrés à l'instant présent, leurs notes, leurs sons s'évanouissent avec le temps qui passe. De grands chanteurs ont disparu, dont plus aucune bouche ne parle désormais, mais quelle folie si ici-bas je convoitais la renommée posthume. Que mes petites chansons créées par un cœur sensible résonnent à nouveau dans un seul cœur, alors leur vocation sera accomplie. Qu'elles s'éteignent à jamais quand la lyre m'échappera et que l'ange de la mort me fera signe vers les sombres salles funéraires.

Mein Lieder, mein Sänger, l'opus 15 numéro 1 de Karl Maria von Weber par Dietrich Fischer-Dieskau, qui avait 66 ans en 1991, au moment de l'enregistrement de ce lied avec le pianiste Hartmut Höll. De Karl Maria von Weber, voici à peu près de cette époque, un concertino pour cor. Enfin, de cette époque, oui et non, puisque c'est une œuvre qui avait été conçue d'abord en 1806 pour un certain monsieur D'Autrevaux, corniste qu'il a rencontré en Silésie. La partition avait été laissée de côté et il la reprend presque 10 ans après, en 1815, pour un autre corniste et donner sa version définitive à son opus 45, concertino pour cor, dont voici le final sur un rythme de polonaise, qui est un rythme souvent utilisé par Karl Maria von Weber, lui qui a vécu longtemps en Silésie, tout près de ce qui était historiquement la Pologne. Et c'est David Guerrier qu'on écoute ici au cor avec l'orchestre Victor Hugo dirigé par Jean-François Verdier sur France Musique.

Mais enfin, diraient certains, David Guerrier, ce n'est pas le premier trompette solo de l'Orchestre Philharmonique de Berlin aujourd'hui qui fut premier trompette solo de l'Orchestre Philharmonique de Radio France. Ben oui, mais c'est le même qui fut jadis cor solo de l'Orchestre National de France. Et oui, immense virtuose de la trompette et du cor, comme on vient de l'entendre, David Guerrier interprétant ici le final Rondo Polacca du concertino en mi mineur opus 45 de Karl Maria von Weber avec l'orchestre Victor Hugo dirigé par Jean-François Verdier. Mais l'instrument roi de Karl Maria von Weber, ça on le sait et on l'a répété depuis lundi, c'est bien sûr la clarinette, avec une autre grande page chère au cœur des clarinettistes et des amoureux de ce merveilleux instrument. C'est le grand duo concertant qu'il a conçu entre 1815 et 1816, là encore pour le fameux Heinrich Berman que j'ai souvent cité. Et on écoute Jörg Widmann à la clarinette, Denis Kozuhin au piano, dans le mouvement central Andante con moto de ce grand duo concertant de Weber.

On le connaît comme chef d'orchestre, mais surtout comme compositeur de tout premier plan, c'est Jörg Widmann qui jouait ici la clarinette avec au piano Denis Kozuchin dans le deuxième mouvement Andante con moto de ce grand duo concertant de Carl Maria von Weber qui témoigne de l'amour, de la passion de Weber pour cet instrument. Lui qui a écrit également pour le cor, pour le piano, un peu pour le violon au début de sa carrière, mais des violonistes sont emparés de son répertoire de la clarinette. D'habitude, c'est l'inverse. C'est souvent des instrumentistes avant qui essaient de s'emparer, au vu de la pauvreté du répertoire, de la quantité du répertoire, de s'emparer du répertoire des violonistes et des pianistes. Là, c'est l'inverse. C'est Gidon Kremer, violoniste, avec Andrei Gavrilov au piano, qu'on va entendre dans le rondo final de ce grand duo concertant de Weber.

Gidon Kremer au violon, Andrei Gavrilov au piano dans une transcription du final, le rondo final du grand concerto, du grand duo concertant de Karl Maria von Weber, dont je vous propose d'écouter maintenant sur France Musique encore un des leaders méconnus. C'est le Vegan Lied sur un poème de Franz Karl Himmer. C'est un nom qu'on va retrouver dans l'histoire de l'opéra de Weber un peu plus tard, puisqu'il a été librettiste de Weber. Et nous devons à ce Franz Karl Himmer ce poème qui dit « Dors, mon petit chéri, tu es mon trésor, ferme tes petits yeux bleus, tout est calme, tout est silencieux comme dans une tombe, dors tranquillement. »

Schlaf, dors mon petit chéri, et quand la nuit viendra, ta mère s'assiera près de ton lit et veillera, que ce soit tard ou tôt, l'amour maternel, mon petit cœur ne s'endormira jamais, nous dit ce poème de Franz Karl Himmer, mis en musique par Karl Maria von Weber, Wiegenlied, chanté par Dagmar Schellenberger avec au piano Semyon Skigin. Nous allons terminer cette émission avec une œuvre caméléon, une œuvre qui ressemble à du Weber, mais qui n'en est pas tout à fait, puisque Franz Liszt s'est amusé à transcrire deux polonaises de Karl Maria von Weber pour en faire une partition pour piano et orchestre, ici interprétée par Gerhard Opitz avec l'Orchestre symphonique de la Radio Bavaroise, dirigé par Colin Davis.

0: C'est en 1849, donc presque un quart de siècle après la mort de Karl Maria von Weber, que Franz Liszt avait rassemblé deux de ses polonaises, polonaises de Weber opus 21 opus 72, pour en faire cette grande polonaise brillante, jouée ici par Gerhard Opitz au piano avec l'orchestre symphonique de la radio bavaroise dirigé par Sir Colin Davis.
1: C'était Les Essentiels par François-Xavier Chemchak. 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
5: Bonsoir à tous, bonsoir à toutes. Bienvenue, c'est Banzai. Et ce soir, on sourit aux zombies. Et...

On frémit, on sourit, ça se passe souvent comme ça quand on danse avec les zombies. C'était le chanteur Andy Bay dans Banzai, un Américain qui va devenir une des grandes figures du jazz vocal dans les années 60, très proche du spiritual jazz. Coltrane adorait le chant de Andy Bay. Et il a été aussi engagé par Gary Bartz, par Fao Sanders, par Aura Silver. Andy Bay qui démarre sa carrière tout jeune, à 17 ans, avec ce groupe qu'il monte avec ses deux sœurs, Geraldine Bay et Salome Bay. Le groupe s'appelle Andy and the Bay Sisters. Ils tourneront ensemble en Europe et enregistreront quelques disques dans les années 60. Leur premier disque, c'est celui-ci qui sort en 61 chez RCA. Et on y trouve ce Zombie Jamboree qui a tout à voir avec les Caraïbes, avec le Calypso, avec la Jamaïque. D'ailleurs, ils en parlent, hein, de la Jamaïque dans leur chant. Voilà un autre saxophoniste qui les connaissait bien, les zombies. Il s'appelle Clifford Jordan. Il se lance à peu près à la même période qu'Andy Bay, d'ailleurs, à la fin des années 50, début des années 60. Mais nous, on va le cueillir bien plus tard. On va le cueillir en 1985 dans cet album qu'il enregistre pour le label Beehive, l'album Docteur Chicago. Pourquoi ? Parce que Chicago, c'est la ville natale de Clifford Jordan. Et à Chicago, il y en a aussi des zombies. C'est le titre de ce morceau, Clifford Jordan, Zombie.

Il fait nuit et c'est l'heure des zombies. Les zombies qui entament leur zombie dance, tandis que les enfants pleurent et appellent leur maman. C'était C.W. Stonking, un Australien qui a une vie peu commune. Il grandit dans une communauté aborigène jusqu'à ses 9 ans et il plonge dans le blues qui regarde du côté des origines, ce delta blues du Mississippi des années 20 qui inspire follement C.W. Stonking avec toutes ces ambiances du bayou, ces ambiances un peu mystérieuses, tout est un peu humide, tout est un peu inquiétant. On l'entendait dans un disque de 2014 qui s'appelle Gone Boogaloo avec ce zombie à l'intérieur. Il habite aujourd'hui Melbourne, hein, notre Australien C.W. Stonking, et quand on écoute sa musique, on a envie de traîner avec lui déjà, et on a envie de traîner dans sa ville. Alors voilà, les Midlife, c'est un groupe de Melbourne, un quartet qui s'est monté au début des années 2010. Ils ont plusieurs disques à leur actif, celui-ci là c'est leur deuxième, il s'appelle Automatic, et ce mot automatique, nos Australiens, ils le font rimer avec psychédélique.

0: La vibraphoniste américaine Sasha Berliner, elle est californienne, elle habite à Los Angeles. Elle a sorti son premier disque il n'y a pas si longtemps, en 2019, et tout de suite, elle a été remarquée, notamment par le pôle des critiques du magazine Downbeat, qui lui a décerné le prix du vibraphoniste, de la vibraphoniste émergente, Rising Vibraphonist, en 2020. On l'écoutait, nous, en 2025, dans cet album Fantôme, en français dans le texte, avec à ses côtés Tyler Exty au piano, Harish Raghavan à la basse et John Cook Kim à la batterie. Le nom du morceau, écoutez, ce sont des initiales en majuscules, UMMG. Peut-être que c'est UNG, peut-être que vous, vous avez une autre idée, n'hésitez pas à nous écrire. Sasha Berliner, elle a aussi travaillé avec le pianiste norvégien Kjetil Mulelid. Elle apparaît dans cet album de 2024, l'album Agoja. Alors est-ce que c'est du norvégien ce mot? Pas sûr. C'est en fait Agoja, c'est le premier mot approximatif qu'il a entendu son jeune fils prononcer. Kjetil Mulelid. C'est un album très doux, très soyeux, avec une instrumentation élégante, très moderne. Là, dans ce morceau, on entend plusieurs invités, Arve Henriksen à la trompette et la violoniste Selma French, ça s'appelle Alone.
1: Écoute, écoute.
2: Bonsaï.

C'était Dakota Staton au micro, encore au début de sa carrière, on est en 58 quand elle enregistre cet album avec le quintet du pianiste anglais George Shearing qui est installé aux États-Unis depuis une petite dizaine d'années. C'est un album qu'ils signent tous les deux et c'est le deuxième disque de la carrière de Dakota Staton, le début. Elle apparaît au chant sur certains morceaux, il y a quelques instrumentaux aussi, celui-ci s'appelle In the Night, c'est l'histoire d'une femme qui attend patiemment dans la nuit, avec pour seul compagnon un vibraphone, celui de Emil Richards. In the Night, ce thème mystérieux, langoureux, c'est un thème de Norman Mapp. Norman, c'est un chanteur de New York, c'était le petit protégé de Dinah Washington. Il composait beaucoup et il a sorti aussi quelques morceaux sous son nom, le voilà en 61, avec à ses côtés Tommy Flanagan au piano, Seldon Powell au sax ténor, Clark Terry à la trompette. On l'écoute rêver de ce visage féminin qu'il aperçoit dans la brume. Toujours autant de rêves, toujours autant de mystères. Le morceau s'appelle « Dream Girl ».